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0: Bonjour, le docteur Gilles Roucoul vous présente sa chronique quotidienne « Le dico du doc » sur les mots de la langue française, connus ou peu connus.
1: Bonjour, les trois mots du dictionnaire sont aujourd'hui premièrement « saunage », S-A-U-N-A-G-E. On emploie également « saunaison », S-A-U-N-A-I-S-O-N. « Saunage » est un nom masculin, « saunaison » un nom féminin. Dans une saline, c'est l'action de sauner, S-A-U-N-E-R, c'est-à-dire d'extraire le sel de la saumure. La personne qui y travaille est le saunier. Mais on employait aussi ce mot pour désigner le commerce du sel ou la contrebande du sel. Le deuxième mot est reps, R-E-P. PS, c'est un nom masculin qui vient de l'anglais rib, R-I-B, qui veut dire côte. Mot employé dans le textile correspond à une étoffe d'ameublement en soie, en laine ou en laine et coton de toutes couleurs, présentant de grosses côtes perpendiculaires aux lisières. C'est un dérivé de toile. Il pouvait désigner aussi le type de tissage des toiles métalliques fines utilisées dans les filtres microtomiseurs. On emploie également ce mot en sport pour désigner le nombre de répétitions d'un exercice ou de série d'exercices, généralement à la base d'un programme de musculation. Le troisième terme est alun, A-L-U-N. C'est un nom masculin. C'est un type de composé chimique de sulfate d'aluminium et de potassium aux propriétés astringentes. Le terme est souvent utilisé pour désigner l'alun de potassium. La pierre d'alun est un cristal translucide blanc d'apparence similaire à un glaçon et inodore. Cette pierre est extraite des mines d'alunite en Syrie ou des mines d'affleurement de surface comme en Égypte, en Allemagne ou dans des zones volcaniques, exemple autour de Naples, Grèce ou en Guadeloupe. Il existe maintenant de la pierre synthétique fabriquée par l'industrie à partir de sel d'ammonium. Dans l'Antiquité et au Moyen-Âge, l'alun était utilisé pour la teinture du textile. Par la suite, elle sera utilisée comme déodorant et en après-rasage. Enfin, en médecine, elle est utilisée comme adjuvant immunologique dans de nombreux vaccins. Merci et à demain.
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0: Bonjour à tous. Comme vous venez de l'entendre, nous sommes dans le démarrage de la Star Academy et vous avez entendu la toute première concurrente, Sandrinette, qui est à mes côtés et qui nous fait la technique. Et je le dis à chaque fois, mais c'est vrai, heureusement qu'elle est là. Alors, quand c'est pas elle, c'est Bernie, mais la technique, c'est important, sinon vous ne pourriez pas nous entendre sur les ondes. Alors aujourd'hui, nous sommes la Sainte Inès. Je l'avoue, je n'en connais pas. Je ne connais pas d'Inès, cependant, comme c'est une radio plutôt bienveillante, avec des gens plutôt courtois, eh bien, toutes celles qui s'appellent Inès et qui nous écoutent, on leur souhaite, hein, Sandrinette, au lieu de disparaître, on souhaite une bonne fête.
1: Oui, absolument.
0: Hein, t'es d'accord?
1: Oui, je suis
0: maintenant, tu peux
1: d'accord.
0: tu peux retourner dans la cave, c'est pas un problème. Alors, on a une journée aujourd'hui, enfin une matinale, qui va être assez festive, parce que les gens que je reçois ce matin, ce sont des gens qui sont dans le bien-être des autres, dans la bienveillance. Ce sont des gens qui, par habitude, tendent la main. C'est leur nature. Ils sont comme ça. Ils ont toujours envie de faire que vous alliez un petit peu mieux dans vos, dans vos environnements, dans vos soucis. Ils vous aident à passer certains caps. Je vais d'abord, et noblesse oblige, j'ai deux femmes et un homme, donc je vais commencer par les femmes. Celle qui est ici pour parler d'un événement qu'elle a mis en place, c'est Sue Hélène. Sue Hélène, bonjour.
2: Bonjour Claude.
0: Tu vas bien?
2: Bonjour à tous. Ouais, ça
0: tu
2: va
0: vas
2: et
0: bien
2: toi?
0: En forme?
2: Ouais. Nickel.
0: Moi, ce qui me fait plaisir à chaque fois que tu viens ici, et je ne sais pas comment ça se passe ailleurs, mais tu as un sourire, mais qui est radieux, qui est lumineux. Je n'ai jamais su si c'était parce que tu étais heureuse de me rencontrer, de venir me voir, ou si tu étais contente d'une manière naturelle, un peu bénette, tu vois.
2: Mais toujours, mais tu sais que quand je te vois,
0: ouais,
2: c'est encore plus.
0: Oh, alors je me l'en doutais. Alors je le note. Ça, c'est le note. Sandrine, tu le notes.
1: Ah oui, j'ai même enregistré.
0: Ah, tu l'as enregistré. Oui. Donc ce sera rediffusé.
1: Absolument.
0: À midi, d'accord. Donc ça va être super. Et puis, j'ai ma copine Vanessa. Vanessa, bonjour.
3: Bonjour.
0: Alors Vanessa, pour moi, c'est une révélation. J'ai rencontré Vanessa il y a quelques années maintenant. Je crois qu'on peut parler en années. On peut parler en plusieurs mois, mais en années aussi. Je crois que ça fait bien deux années.
3: Au moins deux ans
0: que nous nous connaissions. Et j'ai rencontré Vanessa complètement dans le hasard d'une visite de salon du bien-être. Et je m'étais approché d'elle parce que son stand, c'est un stand d'hypnose. Et j'étais venu lui dire, alors s'il y a bien un stand qui ne va pas m'intéresser, c'est le vôtre. Parce que l'hypnose, j'y crois pas une seconde, ça ne m'intéresse pas. Et on a beaucoup échangé. Elle est extrêmement rigolote, sympathique, pleine d'humour. Et elle m'a non pas convaincu. C'est vrai que je ne suis pas pour autant devenu un inconditionnel de l'hypnose. Mais à cause d'elle, je suis allé écouter des séances d'hypnose dans des salons où je me suis inscrit. Et j'ai découvert des choses, une science que je ne connaissais pas. Alors tu le sais, Vanessa, j'ai du respect pour les autres. Hein. Je suis quelqu'un qui aime les autres. Donc pas de souci, je n'allais pas critiquer ton travail. Au contraire, mais j'ai simplement exprimé, comme je sais le faire, que ce n'était pas mon environnement et que j'y comprenais rien. Et grâce à toi, je comprends un petit peu mieux. Et j'ai même pris, on le racontera tout à l'heure ensemble, j'ai même pris une peur une fois dans une démonstration d'hypnose. On l'évoquera calmement. Et puis, j'ai un garçon autour de cette table. J'ai Rémi, 2m02 au garrot, aussi large que haut, qui doit sa présence. Bonjour Rémi.
4: Bonjour.
0: On doit sa présence au fait que l'événement qui va avoir lieu, que Sue Hélène a mis en place, qui s'appelle Move and Chill, qui va être un festival qui va démarrer samedi à la fin de la semaine, samedi 12, et qui sera installé dans une salle qui s'appelle l'Athletic Gym à Saint-Vincent-de-Tyrosse. On va vous dire où c'est, parce que c'est facile à trouver, mais il faut néanmoins savoir où c'est géographiquement. Eh bien, lui, il sera là pour vérifier. Toi, tu peux rentrer. Toi, tu as les baskets. Toi, tu peux pas. Toi, tu ceci. Toi, tu n'as pas payé. C'est vraiment... Et je vous demande de le respecter. Sinon, à mon avis, vous allez passer un mauvais quart d'heure. Alors, Sue Hélène,
2: oui,
0: quand j'ai su que ce matin, à cette matinale, tu étais notre invité, l'invité de Côte Sud FM sur 90.3, évidemment, j'étais ravi parce qu'on se connaît bien, nous aussi.
2: Et
0: depuis plusieurs années, on s'est rencontrés dans beaucoup, beaucoup de salons. où je suis allé, où tu as eu la gentillesse de me dire « Viens, viens, viens, tu vas peut-être découvrir tel ou tel truc. » Qu'est-ce que c'est que cette nouveauté que tu as mis en place ?
2: En fait, c'est parti de l'idée qu'en fait, beaucoup de gens viennent me voir en consultation. Alors moi, je suis médium, je suis voyante médium. Mmh. Et en fait, je me suis rendu compte que des gens n'avaient pas forcément besoin de ma pratique, mais surtout de parler. Mmh. Donc je me suis dit, pourquoi pas créer quelque chose type association où les gens pourraient se réunir, sortir de l'isolement, aller mieux dans leur vie, tout simplement. Mmh. Et c'est de là qu'est partie l'idée Move and Chill. J'étais sur mon rameur à la salle de sport. Mmh. Et en fait, tout simplement, j'ai regardé autour de moi, je me suis dit, mais ça serait génial de faire un festival, de créer ce lien entre les gens pour pouvoir aller plus loin derrière.
0: Moi, j'aimerais, comme tu le sais et comme ça se voit hein, quand les gens nous regardent, nous ne sommes pas de la même génération. J'aimerais que tu m'expliques pourquoi ou comment vous ressentez ça, vous, les jeunes. Vanessa, je te mets dans les jeunes aussi. Hein,
2: oh, merci.
0: Je t'en prie. j'ai pas été forcé.
1: Quel flagorneur.
0: J'ai pas été forcé. Comment expliquez-vous que vous êtes une génération omniconnectée, avec sans arrêt des amis dans le monde entier, des followers par millions, du Japon, de l'Argentine, et que vous avez besoin qu'il existe des choses pour créer un lien social. Comment ça se fait que vous vous soyez isolé, ou avez-vous conscience que vous vous êtes isolé et qu'il faut maintenant que des femmes comme toi recréent des moments de lien pour que les gens se rencontrent ?
2: Ben en fait, je pense que le Covid a fait beaucoup de mal. Justement, beaucoup de monde se sont mis sur Internet avec le Covid. Mmh. Alors, ça a été pour certains des révélations, etc. Mais on s'est enfermé dans une bulle avec cet Internet. Mmh. Et pour le coup, là, on a besoin de ressortir. Et en fait, on a peur de tout. Donc, en fait, les gens, moi, ce que je me rends compte, c'est qu'ils ont peur de tout. Donc,
0: ça, tu t'en rends vraiment compte. C'est quelque chose qui a été un déclic.
2: Beaucoup plus de gens en dépression, beaucoup plus de gens qui ont peur avec l'actualité, etc. Et qui n'osent pas. Qui n'osent pas sortir, qui n'osent pas aller voir les autres. Enfin, on en parlait tout à l'heure. Hein, voilà, la peur de qu'il y ait un attentat. Moi, j'ai des clientes, ils ont peur. Alors, je ne sais pas toi, Vanessa, mais ils ont peur de sortir parce qu'ils se disent il y a du monde, il va y avoir des attentats. Enfin, plein de choses comme ça. Et je pense qu'il faut recréer ce mouvement de lien social parce qu'en fait, on s'est enfermé à travers Instagram, Facebook, TikTok et compagnie pour ne pas avoir à sortir dehors, en fait, tout simplement.
0: Est-ce que dans vos consultations, est-ce que quand tu reçois, on en parlera aussi avec Vanessa, parce que dans l'hypnose, à mon avis, elle pénètre le fond de la personnalité de quelqu'un. Mmh. Est-ce que vous leur faites comprendre qu'il faut arrêter ce lien sur Internet ?
2: On essaye, mais c'est pas toujours évident. Chacun, c'est un engrenage assez profond qui est. Alors nous, on est dans la quarantaine, mais je veux dire, il y a des.
0: À vous deux. Hein.
3: À
0: vous deux, à vous deux. Quand on additionne.
2: Non, t'as vu, je suis gentille.
1: C'est la Saint Vanessa aujourd'hui.
2: C'est adorable.
0: Oui, c'est la Saint Vanessa.
2: Mais la génération.
0: Ce qu'elle n'a pas dit sous Hélène, c'est que sous Hélène prend la partie 12 ans et elle donne le complément à Vanessa.
2: Voilà.
3: Merci sous Hélène, j'adore.
2: mais la génération qui est après nous, c'est terrible, quoi. Mm-mm. Ils sont sur leur téléphone H24, quoi. C'est moi, je vois des couples

0: sont revenus à des soirées où ils jouent à des jeux de société.
1: Oui.
0: Beaucoup ont des jeux, des boîtes de jeux avec des cartes, avec des questions et tout ça. On a retrouvé, on a réinversé la vapeur avec les petits, je te dis, 22-25 ans. Mais tous ceux qui sont de 25 à 35 ou de 28 à 40, ils ont un vrai problème de communication. Hein.
1: Ah mais complètement, c'est l'isolement total quoi.
0: Donc ce salon, il t'est apparu presque comme obligatoire. J'irais jusqu'à paraphraser ta passion, ton métier, l'exercice de ta fonction, c'est-à-dire la voyance. Tu l'as vu dans quelles cartes que les gens étaient paumés?
1: Alors je ne l'ai pas vu dans les cartes, mais c'est des messages
0: dans
1: subtils.
0: Dans quel oracle?
1: C'est des messages subtils de l'univers, en fait. C'est chaque consultation, il y a quelque chose comme ça, il y a un message. Fais quelque chose, Hélène. En gros, t'as un rôle à jouer là-dedans.
0: D'accord.
1: Alors, il n'y a pas de « je me la pète » ou quoi. C'est juste, à un moment, qu'est-ce que je peux faire de ça? Alors, c'est peut-être une petite cuillère où je vais vider l'océan, mais au moins, j'essaye de faire quelque chose.
0: Oui, non, mais je crois...
1: Dans l'idée, c'est ça. Je vais faire à mon échelle, à ma hauteur et avec ce que je peux faire, en fait.
0: Alors, il va être organisé... Comment cette journée, parce que j'ai failli dire festival, mais c'est vrai que c'est une journée en tout cas, complètement, ce samedi 12 septembre, de 9h du matin à 18h, dans la salle Athletic Gym de Saint-Vincent-de-Tyrosse, à quoi allons-nous assister quand on va être présent?
1: Alors, il y a plein de choses. Déjà, de 9h à 13h, il y a les journées portes ouvertes de la salle de sport. Donc, pour ceux qui veulent se remettre au sport, etc., ça va être génial.
0: D'accord.
1: Il y aura plein d'expériences immersives, des ateliers sur les huiles essentielles, des ateliers d'écriture.
0: Combien y a-t-il d'exposants Combien as-tu fédéré de gens autour de toi? Une trentaine?
1: 34, je crois.
0: 34,
1: ouais,
0: d'accord.
1: 34 personnes.
0: Et ça va couvrir toutes les mouvances?
1: Tout. Il y a un peu de tout, vraiment.
0: D'accord. Je ne voudrais pas faire d'ombre à ce moment-là, mais Vanessa, elle va être présente pour quoi? Pour l'hypnose?
2: Oui, l'hypnose.
0: Alors, comment tu vas faire pour attirer à nouveau quelqu'un sur ton stand qui, comme moi, était totalement réfractaire?
2: Le sourire.
0: C'est vrai?
2: Oui.
0: Il n'y a que ça?
2: Oui.
0: Vous n'allez pas pouvoir vous tromper, vous allez pousser la porte de l'Atlantic Gym, vous allez voir un éclat. Des dents blanches, un éclat, c'est Vanessa. Elle sera à l'entrée juste derrière la porte. Non, je t'ai vu dans plusieurs salons, on s'est croisés plusieurs fois. J'ai vu que les gens venaient avec beaucoup de plaisir près de toi. En plus, toi, tu as une sensibilité très particulière car tu es artiste. Tu peins, tu fais des toiles que l'on a eu l'occasion. On t'a reçu sur cette expression artistique qui est la peinture. Tu n'y viens que pour l'hypnose. Tu n'y viens pas avec ton expression artistique.
2: Oui, je viens pour l'hypnose.
0: Oui. Uniquement pour l'hypnose.
2: Oui.
0: Alors l'hypnose, ça t'est apparu... Comment toi, Vanessa, tu t'es rendu compte que l'hypnose était ta façon à toi de faire que les gens se révèlent?
2: Dans l'hypnose, on révèle les choses qui sont cachées, c'est-à-dire qu'on va vivre beaucoup de choses dont on subit un petit peu les conséquences en général et on ne sait pas forcément d'où ça vient. Donc on met ça sur le compte peut-être du hasard, de la malchance, et en fait pas du tout.
0: Il y a toujours une raison.
2: Oui, moi je pense que oui.
0: Il y a toujours
2: Alors,
0: une raison.
2: Tout ce que je dis, ça m'appartient. Hein.
0: Bien sûr.
2: Voilà,
0: bien sûr.
2: Je ne dis pas que j'ai absolument raison, mais de ce que je vois, c'est vraiment, on a toujours des causes internes qui développent nos expériences à l'extérieur.
0: Mmh. Oui. Rien de ce qui nous arrive n'est pas quelque chose qui aurait pu être prévisible.
2: Je pense qu'en fait, on attire les choses que l'on doit traverser et travailler.
0: D'accord.
2: Ouais. Je pense qu'on a plusieurs façons de voir un événement et c'est la façon dont on le voit, c'est ce que je montre souvent en séance d'hypnose justement, c'est souvent on voit les choses du côté souffrance et négatif et derrière ça, si on regarde un peu plus loin, on s'aperçoit que si on regarde la problématique d'un autre œil, c'est quelque chose qui en fait peut amener de la force, du courage et de la résilience. Donc c'est vers là que je vais amener les personnes, vers leur propre résilience, pour qu'ils continuent sur leur chemin et qu'ils continuent d'une façon avec un
0: apaisé,
2: sens.
0: En tout cas apaisé.
2: Oui, apaisé avec un...

0: un nouveau sens à alors, ce qu'ils ont vécu.
1: Je l'ai dit en introduction de cette émission, c'est toi qui m'a converti à l'hypnose. Je t'en remercie parce que c'est vrai que c'était pour moi un monde, un monde inconnu, un monde inconnu et un monde sur lequel d'ailleurs je ne trouvais pas trop de sens. Et je suis lors d'un salon, je me suis inscrit à une séance où il y avait une quinzaine de personnes dans la salle. J'ai eu la correction de dire à la jeune femme qui faisait cette séance d'hypnose collective qu'il fallait pas qu'elle s'inquiète. Que j'allais rester à ma place, tout à fait dans cette salle. Au premier rang, j'étais. Oui. Qu'elle ne s'inquiète pas, que je ne participerai à rien, car je n'y croyais pas du tout. Et elle m'a dit, vous inquiétez pas, restez là. Et elle a fait son travail. Oui. Et j'ai assisté à ce qu'était une séance d'hypnose. J'ai vu comment 14 personnes sont parties ailleurs, se sont apaisées, se sont pour certains vraiment endormies, ils sont parti ailleurs. Et là où j'ai commencé à paniquer, où je me suis rendu compte que sa séance d'hypnose avait un sens, c'est qu'à un moment donné, quand elle a pris la décision, au bout de, une bonne demi-heure de son très particulier dans lequel elle avait emmené les gens, et je parle de sons vocaux, pas d'instruments, elle s'est arrêtée, elle s'est précipitée en fond de salle sur une personne dont elle s'était rendu compte qu'elle était partie trop loin, et alors qu'elle avait réveillé les 13 autres, celle-là ne sortait pas de son hypnose. Donc, moi, j'ai été surpris, j'ai observé, les autres étaient en séance de réveil, ça se passait plutôt bien, et après, une fois qu'elle a sorti cette personne-là de l'hypnose, de sa situation hypnotique, elle est revenue sur le podium expliquer aux gens ce qui s'était passé. Elle s'était rendue compte, elle avait ressenti que l'autre, elle partait vraiment trop loin et qu'elle avait eu du mal à la récupérer. Qu'est-ce que c'est ça? À quel moment on va trop loin dans l'hypnose?
0: Alors, ça ne m'arrive pas. En fait, j'utilise une hypnose conversationnelle. Donc, la personne, elle est très active avec moi. Donc, moi, il n'y a pas d'endormissement.
1: D'accord. On reste lucide.
0: Ah oui, toujours.
1: D'accord.
0: Toujours dans la façon dont je pratique, oui. Mais c'est vrai qu'il y a d'autres pratiques où il y a de l'endormissement. Et là, moi, ça, j'y touche pas, ça.
1: D'accord.
0: Ouais, parce que justement, moi, j'ai besoin de l'interaction pour aller creuser la problématique. Donc, on fait tout un cheminement émotionnel. On ne peut pas s'endormir.
1: Mais alors...
0: Mais c'est un état modifié quand même.
1: Voilà, mais pour nos auditrices et pour nos auditeurs, pour aller vers toi et pour avoir cette chance de te rencontrer au cours de cette journée du samedi 12 septembre, je le rappelle, à l'Athletic Gym de Saint-Vincent-de-Tyrosse, c'est presque des ateliers de psychologie plus que d'hypnose. Si tu es dans le dialogue, avec l'intervenant.
0: Parce que l'hypnose intervient pour aller contacter l'inconscient. Si on ne contacte pas l'inconscient, c'est plus dur d'avoir des résultats parce que les choses sont logées dans des mécanismes inconscients, donc isolés de notre conscience. Donc il faut les deux. Pour moi, il faut les deux.
1: Alors, on va revenir vers Sue Hélène, mais je voudrais terminer avec toi quand même sur une question très simple. Est-ce que dans ces salons-là, lorsque les gens viennent s'asseoir à ta table et qu'ils commencent à te découvrir et à créer un dialogue avec toi, est-ce que le fait que vous soyez en public, entouré d'autres tables, d'autres stands, est-ce que c'est problématique pour ton exercice, l'exercice de ton travail, ou est-ce que c'est simplement te faire connaître ta présence dans les salons?
0: Non, en général, c'est les personnes peuvent avoir des infos parce qu'en fait, en parlant, on va créer une bulle interne, donc les autres n'auront plus d'importance.
1: D'accord.
0: Ça, c'est sûr. Par contre, je ne ferai pas de séance d'hypnose sur certains salons. Je peux faire des tests pour voir si la personne, comment elle réagit, comment elle est.
1: Que tu fais à titre perso. C'est toi qui tu vérifies que la personne est apte ou pas à recevoir une séance d'hypnose.
0: Non, je lui fais simplement ressentir ce qu'elle ressentirait.
1: D'accord. Si elle allait un peu plus loin dans une autre. D'accord.
0: Exactement. Mais tout dépend des salons. Je fais vraiment au ressenti sur les salons. Tout dépend de comment je suis placée,
1: Ah oui. Moi, je peux témoigner. J'ai retrouvé Vanessa une fois à Peyrorade et je suis rentré dans ce salon et elle m'a dit, tu vois, Claude, ici, il y a de très bonnes énergies. C'est très marrant. Elle s'installait pour la première fois dans ce salon et elle me dit, autant de fois qu'on s'est croisés dans certains lieux, je ne ressentais pas les vibrations nécessaires pour mon travail. Et à Peyrorade, tu t'étais senti parfaitement bien.
0: Voilà, il faut vraiment... de l'espace, beaucoup d'espace. Et puis chaque salon, je trouve qu'il est différent aussi. C'est intéressant parce que chaque salon va apporter quelque chose de particulier. Mmh. Et celui de samedi, là, il va être, à mon avis, très exceptionnel, justement déjà pour le lieu que tu as choisi.
2: Mmh. Attention, ce n'est pas un salon.
1: Alors, c'est une journée. Je suis à deux doigts de dire porte ouverte, mais c'est porte ouverte en ce qui concerne l'Athletic Gym. Mais sous Hélène, elle est dans un domaine, c'est pareil qu'avec Vanessa, j'y crois pas plus. C'est-à-dire qu'elle est dans la voyance, et ce qui a fait l'intelligence de notre rencontre, la force de notre amitié et du respect qu'on a l'un pour l'autre, c'est que elle aussi m'a un peu convaincu parce que je me suis rendu compte que les gens qui sortaient de tes actions, de tes dialogues avec eux, eh bien, ils avaient le sourire, ils se sentaient apaisés. Donc, il se passe vraiment quelque chose. Je ne dois pas être la bonne cible, mais il se passe quelque chose. En dehors de Vanessa, sous Hélène, qu'est-ce que l'on va pouvoir découvrir à cette journée du 12 septembre à l'Athletic Gym?
2: Alors déjà, plein de stands impressionnants. Il y a plein de créateurs, il y a plein de thérapeutes. On a mis des choses originales comme il y a un stand de jeux de société.
1: D'accord.
2: Il y aura un tournoi de Skyjo.
1: C'est la jeune femme de chez Tuile qui
2: sera là. Exactement, ouais. D'accord. C'est Elsa qui vient voilà, jusqu'à 15h.
1: Que nous avons reçue ici, je crois. Absolument. Avec Sandrinette.
2: Mmh. Ouais, elle est incroyable, elle est super gentille.
1: Très, voilà. Très. Mmh.
2: Qui est basée à Souston.
1: Oui. Voilà.
3: Et d'ailleurs, son lieu est génial aussi.
2: Ouais, j'imagine. Ouais, ouais. J'ai été visiter, franchement, c'est super choupi.
1: C'est magique, magique. Moi, je l'ai rencontrée avant qu'elle n'ait la chance d'avoir ce lieu. Elle faisait ça dans des bars, restaurants, en fin d'après-midi, enfin en fin de journée. Et elle a une pêche terrible avec le jeu de société, c'est très sympa.
2: On sent qu'elle aime ça, c'est top, quoi. En originalité, on a Amélie qui fabrique des tambours chamaniques aussi, qui pourra les faire tester. On a des bénévoles.
1: Elle les fabrique ou elle les utilise comme thérapie?
2: Non, elle les fabrique.
1: D'accord.
2: Ouais. Mmh. Et elle fait des stages d'ailleurs pour qu'on puisse fabriquer aussi son tambour.
1: D'accord.
2: Voilà. Mmh. Elle fait des soins exacts et tout ça, mais elle fait surtout ça. Mmh. On aura des bénévoles qui viennent maquiller les enfants l'après-midi, qui vont faire de l'éveil musical aussi avec les enfants, qui font du...
1: Handpad, bien sûr.
2: Moi, j'ai du mal avec ce mot-là.
1: Ouais. Ah non, c'est très...
2: J'arrive pas à le dire.
1: C'est vrai?
2: je comprends. Mais voilà, il y aura...
1: Hand, c'est les mains. Ouais, pan, c'est les... Et nous avons ici notre petite Courtiot qui fait ça.
3: Marjorie, bien sûr. Mais c'est peut-être elle qui fait le...
2: Là, c'est Alexandre.
3: D'accord.
2: Voilà. Sakatori et Adeline qui viennent pour les maquillages enfants. On a une arche de ballon qui sera présente avec un concours de grimaces Instagram.
1: D'accord.
2: Avec des lots à gagner.
1: Ça, j'ai vu, oui.
2: On a une tombola avec énormément de lots. Mm-hmm. Les commerçants de Tyros ont été incroyables, franchement.
1: Ils ont joué le jeu.
2: Ils ont joué le jeu. Tous les exposants ont joué le jeu. On a des lots de fous.
1: Tu te souviens que quand j'ai pris deux carnets de tombola à Biarrot, j'ai gagné 11 lots sur les 20 tickets. Et c'était pas piston, hein. C'était pas piston. Personne savait, c'était des petits enfants qui tiraient. Ça a été de la folie. C'est
3: oui, mais t'es le genre de personne agaçante, toi.
1: Oui, mais dans tous les domaines. Hein.
3: Ah ouais, non, mais particulièrement dans loto celui-là. Et tombola, c'est affreux.
1: Je dois avoir un bon oracle. Faut un bon oracle, ouais, c'est probablement ça. Ah, ça. Oui. J'ai lu quelque part, mais je me suis peut-être trompé tellement il y a de manifestations. Il n'y a pas non plus quelqu'un qui va faire chanter les plantes?
2: Si, exactement. On a Laetitia qui fait du CBD et qui va proposer le matin de 9h à 10h un atelier. Alors, je pense que c'est avec un casque, d'après ce que j'ai compris. Elle va brancher des casques et en fait, vous allez pouvoir écouter la musique des plantes.
1: Alors, ce n'est pas tout à fait comme ça, mais peut-être que ça va se passer comme ça lors de cette journée. Mmh. Mais nous avons reçu Soleya il y a 48 heures ou 3 jours, qui est un garçon que je connais vraiment depuis longtemps, particulièrement bien, qui effectivement met en place un dialogue sonore, musical, entre des instruments arborigènes, exactement.
3: D'accord.
1: Et qui, lorsqu'il a envoyé son son, ayant mis des électrodes sur des plantes très particulières qui sont en pot, eh bien, quelques secondes après, tu te rends compte que la plante répond, elle réagit.
2: C'est bon.
1: Et c'est un concerto entre plantes et musique, qui est assez impressionnant. Tu es assis sur ton siège, tu entends ce musicien envoyer un son. Alors, ça peut être au tambour, ça peut être, au, comme tu l'as dit, au didgeridoo. Ça peut être aussi avec un instrument avec une seule corde qui est utilisée quelquefois dans la capoeira. Et quelques secondes après, sans les casques, tu les entends parfaitement bien. Il y a un amplificateur qui est dans la salle. Tu entends les plantes répondre. Comme vous l'avez vu, Sandrinette, elle a appuyé sur cette petite éclair lumineux qui veut dire qu'elle est prête à nous envoyer de la musique. C'est pour vous laisser un tout petit peu respirer. Et puis aussi, vous, les auditrices et les auditeurs, soyez mignons. Prenez un papier, prenez un crayon, car tout ce qu'on va vous dire après, il faut le noter pour être sûr d'y venir.
3: Alors, avant la musique, je vais vous donner les programmes de cinéma.
1: Ah parce bon que... Ah, t'es comme ça, toi, maintenant. T'envoies des éclairs lumineux sans musique.
3: Ben voilà, c'est ça. C'est parce que... Non, mais j'arrive pas à en placer une quand t'es là. Alors, dès que j'ai un petit moment, clac. Je place mon truc.
1: Mais maintenant que tu m'as piégé, tu ne me piégeras plus.
3: Alors, donc, à l'Albret, à Vieux-Boucau, vous pourrez voir L'Inconnu. C'est à 18h et c'est interdit au moins de 12 ans. Et à 20h40, Oklahoma, Oney. Tyros, eh ben, Tyros c'est fermé, figurez-vous, parce qu'ils sont en travaux. Je crois bien qu'il va y avoir une histoire de clim. Donc ça, d'accord, c'est une bonne nouvelle. Mmh. Ensuite, au Rio, à Cabreton, vous pourrez voir L'Inconnu à 17h15, toujours interdit au moins de 12 ans, et Pressure à 20h15.
1: Redis-le.
3: Pressure.
1: Vous avez Rémi, tout de suite, ça t'a séduit, ça. Hein?
4: Ah bah là, j'y vais direct. Ah.
3: Oui, Under Pressure.
1: Wow.
3: Under pressure.
1: Wow.
3: Bref. Ensuite, au Rex à Hossegor, vous pourrez voir à 17h30 Fjord. C'est une palme d'or et c'est en version originale sous-titrée. Et The Dog Star à 20h30. Et c'est également en version originale sous-titrée. C'est bien, c'est une journée version originale sous-titrée complète. Et on termine avec l'Atlantique. N'y allez pas, comme dirait Eric.
1: Bernie.
3: C'est fermé. Et c'est fermé demain aussi. Mais vous avez plein d'autres cinémas qui sont ouverts. Donc profitez-en.
1: Oui, et puis voilà. C'est pas toujours fermé hein, non plus.
3: Non, y a, chaque cinéma ferme deux jours en général.
1: Oui, voilà. Mais ils ont besoin de ça. Hein.
3: Et puis ça tourne, c'est bien.
1: Bah, c'est bien.
3: Oui. C'est bon, on y va ?
1: On va sur de la musique, là. Alors, allez. Tu sais quand même une chose. Je vais faire un tout petit clin d'œil, une signature. Nous sommes écoutés ce matin.
3: Oui.
1: À Lyon.
3: Non.
1: Si.
3: C'est incroyable.
1: C'est fou, ça. Hein.
3: Eh ben, bisous aux Lyonnais.
1: Ben, bisous aux Lyonnais, bien sûr.
3: Et c'est parti.
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1: Et c'était Bertrand Belin qui a sorti son dernier album qui s'appelle What. Et là, c'était le morceau Berger. Et Bertrand Belin, figurez-vous, il sera...
2: C'est l'héritier des biscuits?
1: Pas du tout.
2: Il habite Belin-Beliette?
1: Non plus.
2: Non plus.
1: Non, non. T'as une troisième blague?
2: Non.
1: Sur Bertrand Belin?
2: Non, non.
1: Bertrand Belin, il sera à La Tabale le 13 novembre. Voilà, pour toutes les informations.
2: De quelle année?
1: Cette année.
2: 2026.
1: Ah oui.
2: Super. À La Tabale. On ne connaît pas l'heure, on ne connaît rien, on ne sait pas ce qu'il fait. Il est chanteur, visiblement,
1: chanteur,
2: interprète.
1: Oui. Ouais. Tu ne connais pas Bertrand Belin?
2: Non.
1: Ah. C'est un tort.
3: Il faut que tu le découvres.
2: Alors, voilà. Je rappelle quand même que, hors antenne, Sandrinette m'a expliqué que nous allions, en environnement musicaux, entendre des nouveautés.
1: Voilà.
2: Donc c'est une nouveauté.
1: Absolument.
2: C'est un garçon qui vient de sortir son premier EP.
1: Pas du tout, ça fait un paquet de temps qu'il est là.
2: D'accord. Ouais, ouais. D'accord.
1: C'est un peu la génération Bachung, truc comme ça, tu vois.
2: Ah quand même.
1: Ouais.
2: Bah, je me souviens de Bachung, mais
1: pas de Bertrand Belin. Il est un peu plus jeune, hein, mais c'est dans la même mouvance. Quoi.
2: D'accord.
1: Voilà. Merci. Tu te renseigneras.
2: Oui, bah, hein moi, voilà. Tu sais, si je viens ici le matin, c'est bien pour me cultiver.
1: Mais bien sûr.
2: Hein, donc, il n'y a pas de souci. Alors, on va revenir ici auprès de nos invités, et en particulier sur la fondatrice de cette journée qui va s'appeler Move and Chill, que Sue Hélène a décidé de mettre en place. Et pendant que Bertrand Belin chantait, nous avons échangé sur les différentes choses qui vont se proposer au cours de cette journée. Et je vois qu'il va y avoir même une prothésiste ongulaire. Est-ce que ça veut dire que l'on va pouvoir aller se faire faire nos petites mimines?
3: Eh bien oui, c'est Léa de Saint-Jour-de-Marenne qui vient. Donc c'est elle ma prothésiste, regarde.
2: Les mains que... Mais je suis étonné, parce que les jeunes dont tu fais partie, que je vois souvent avec Vanessa.
3: Merci Sandrine.
2: Elles ont des doigts où la décoration n'est pas la même. Et toi, c'est uniforme. Tu as tes deux mains pareilles.
3: Oui, mais
2: l'élégance.
3: Mais tu sais, j'ai un peu des tocs, alors il faut que ça soit symétrique. J'ai un problème.
2: Tu veux un effet miroir, toi.
3: Tu es
2: dans l'effet miroir.
3: Ouais. Ouais.
2: Ce qui colle plutôt pas mal avec la voyance, d'ailleurs.
3: Ben oui, et puis je suis balance en signe astrologique. Il faut qu'il y ait un équilibre. Voilà.
2: D'accord, ok. Eh ben, au moins, j'ai une réponse. J'ai une réponse à tout ça. Alors, l'atelier shopping, c'est quoi?
3: Alors, il n'y a pas d'atelier shopping.
2: Je vois marqué shopping.
3: Ben oui, parce qu'il y a Laura de Tikinai qui nous fait un joli défilé de mode, qui va présenter sa collection de vêtements. Mm-hmm. Donc, ça va être chouette.
2: Été-hiver?
3: Je pense hiver.
2: D'accord.
3: Automne-hiver.
2: Automne-hiver.
3: Qu'est-ce qu'on a d'autre? On a plein de choses. On
2: Alors,
3: a
2: ça, va sans, ça va s'enquiller comment? Moi, je viens à 10h10.
3: Ouais.
2: Y aura-t-il une séance de ce défilé? Ou est-ce qu'il y a un horaire? Parce que sur ce document, il n'y a aucun horaire. On ne sait pas à quel moment se présenter pour assister à ça ou à ça.
3: Les programmes de la journée sont sur les réseaux sociaux. Tu les trouves assez facilement.
2: Je n'ai pas l'électricité.
3: Ah mince.
2: Comment on fait?
3: Alors, quand tu vas venir à la journée, les programmes vont être affichés.
2: D'accord.
3: À l'entrée de la journée, en fait, tu auras des grandes affiches à trois où tu auras tout ce qu'il
2: faut. Horaires,
3: voilà,
2: de
3: les
2: ce
3: horaires.
2: Qu'il faut faire.
3: Pour t'inscrire aussi sur les différents ateliers, etc.
2: Alors, voilà. Les ateliers, justement, tout ce qui va être massage et tout ça, c'est sur inscription?
3: Alors, massage et tout ça, non, puisque c'est des stands, un peu comme quand tu vas voir Vanessa en hypnose, et il y aura des stands pour se faire masser. Mm-hmm. Par contre, ce qui va être sous réservation, c'est par exemple les ateliers d'huile essentielle, ça va être l'écoute des plantes avec Laetitia, ça va être...
2: Il y aura deux séances de ça ou une seule dans la journée?
3: Alors, Laetitia en fait qu'une seule.
2: D'accord.
3: 9h à 10h. Après,
2: les gens qui viennent l'après-midi n'auront pas la chance de la découvrir.
3: Alors, elle sera à son stand, mais elle pourra peut-être faire l'expérience avec certaines personnes sur son stand.
2: D'accord.
3: Bien évidemment.
2: Mmh. Okay.
3: Non, on ne lui interdira pas, la pauvre.
2: Non, non, non, non, mais je pensais surtout aux visiteurs.
3: Oui.
2: Je ne pensais pas du tout aux standistes qui, eux, sont effectivement présents là.
3: Ouais.
2: Mais souvent, dans ce genre de démonstrations qui sont c'est et sonores et visuelles, c'est-à-dire qu'il faut vraiment y assister, si tu ne ne peut venir que l'après-midi, c'est dommage de ne pas avoir l'occasion de l'entendre. Mais bon, oui. on peut pas résoudre tous les problèmes.
3: Mais c'est ça, mm-hmm. Et puis il fallait pour tous les goûts, pour tout le monde, donc j'ai essayé de caser le programme sur toute la journée.
2: Cette date du 12 septembre, elle est intelligente parce que évidemment, elle est une semaine avant la fête de notre radio, qui est le 19, dans lequel nous aurons plaisir à te voir déambuler à travers nos différents stands sur le...
3: Je serai là.
2: Ben, je sais bien. Tu notes ?
1: Oui, c'est noté, c'est enregistré.
2: Tu peux faire une photo de sous Hélène.
3: Et j'ai reçu le mail. Hein.
2: Ah oui, aussi.
3: J'ai reçu le mail.
2: D'accord. Et c'est surtout également après un certain nombre d'événements qui ont eu lieu dans les communes. On a fini le mois d'août et on a démarré le mois de septembre avec le Latinos Gore, avec un certain nombre de choses où il y a eu beaucoup, beaucoup de monde. Et là, c'est bien. On a eu une petite semaine pour se reposer. Et le 12, il faut vraiment qu'on soit très nombreux à venir à l'Atlantic Gym à Saint-Vincent-de-Tyrosse. Tout à l'heure, j'ai dit, c'est facile à trouver, mais il faut néanmoins que je vous le situe. Parce que l'Atlantic Gym, il est dans une zone artisanale, en fait, à Tyrosse. Elle est grande, elle est monumentale et elle est en face, pour les gens qui ont l'habitude d'aller faire leurs courses chez Leclerc à Tyrosse ou de prendre de l'essence, pareil, sur le parking de Leclerc à Tyrosse, c'est en face. C'est de l'autre côté de la rue.
3: Ouais, c'est la zone Casablanca.
2: Voilà, il y a une énorme zone qui s'appelle la zone Casablanca, dans laquelle il y a des entreprises, dans laquelle il y a évidemment une déchetterie. Et face à cette déchetterie, on rentre dans cette zone et on trouve l'Atlantic Gym dès le début sur la gauche.
3: Exactement. De toute façon, on ne peut pas louper, il y aura des stands extérieurs. Donc, il y aura des chapiteaux et tout ça.
2: Oui. Alors, évidemment, cette salle, l'Atlantic Gym, elle préconise le bien-être, la forme et...
1: Y a-t-il un problème, Vanessa ?
2: Oui, elle a un problème.
3: C'est Atlantic Gym.
2: Et c'est moi, j'ai dit Atlantique ?
3: Oui, oui.
4: Donc, j'essaye de te montrer depuis tout à l'heure.
1: Oui, c'est ça.
4: Encore merci,
1: et
4: Sandrine.
1: C'est Atlantic Gym, comme dit...
3: c'est Atlantic Gym.
1: Ou Atlantic Gym.
2: Ben c'est Athletic Gym. Il n'y a pas de D. Ah
1: non, mais parce que tu dis gym depuis tout à l'heure. Tu dis Atlantic Gym. Ouais. Ce n'est pas du tout à l'Atlantic Gym.
2: Non. Et ce n'est pas du tout à Tyrosse. Et ce n'est pas à Tyrosse. Et ce n'est pas le 12. Donc, on reprend l'émission au début.
1: Voilà.
2: Rémi, puisque toi, tu es censé faire régner l'ordre, est-ce que tu as la gentillesse de venir me mettre un petit coup derrière la coloquinte ? Donc, je rappelle que c'est dans une salle qui s'appelle l'Athletic. Et non pas l'Atlantique, l'Athlétique, et non pas Jim, mais Jim, à Saint-Vincent-de-Tyrosse. Là où je ne me suis pas trompé, c'était de 9h à 18h, et qu'effectivement, on vous y attend très nombreux. Ça, c'est une certitude. Je vois sur le prospectus un instrument de zizik à cordes, une guitare. Il y a marqué tout au-dessus que c'est une pause plaisir. Mais qui va être derrière cet instrument ?
3: Alors, c'est Amélie, justement, qui fait des tambours chamaniques.
2: D'accord.
3: Et qui a une voix de déesse. Mmh. Et en fait, à certains moments dans le salon, quand elle le ressentira, elle viendra avec sa guitare et elle passera à travers tout le salon, tout simplement, chanter avec sa guitare.
2: D'accord. Voilà. Elle est auteure-interprète ?
3: Oui. Mais alors, elle fait des chants un petit peu spirituels, je pourrais dire.
2: Bien sûr.
3: C'est dicté par ce qui sort d'elle, en fait. Je ne peux pas t'expliquer
2: vraiment. Non, bien sûr.
3: Mais c'est enchanteresse.
2: D'accord. Alors, ces gens-là, tu vas nous le raconter à l'antenne, ils sont venus vers toi comment ? Parce que... J'ai une certitude, c'est qu'avant de te lancer là-dedans, tu t'es tiré les cartes.
3: Même
2: donc,
3: pas.
2: Donc, tu es même certaine pas. Que ça va bien fonctionner.
3: Ah, du tout.
2: Comment du tout ?
3: Ah, du tout.
2: En mais fait, qu'est-ce que tu fais sous Hélène ? Mais qu'est-ce que tu fais de tes heures de liberté, franchement ?
1: Toujours c'est le vrai. Cordonnier le plus mal chaussé.
2: Ah, bah oui.
3: Non. Bah, en fait, j'ai tellement peur que ça me dise des choses négatives que je préfère pas le faire. Je me dis fonce, fais et ne pose pas de questions. Quoi.
2: D'accord.
3: J'ai très peur de ça, donc je préfère pas savoir.
2: Alors, les gens sont venus vers toi facilement. Ça a été des recommandations de gens proches de toi qui t'aiment et qui savent que tu fais des choses agréables. Enfin, et en tout cas avec beaucoup de succès à chaque fois, ou est-ce que tu as prospecté un peu partout ?
3: Bah, la plupart, je dirais 80%, c'est des gens que je connais. D'accord. En qui j'ai confiance.
2: Avec lesquels tu as déjà fait des salons.
3: Avec qui j'ai déjà fait des salons, en mm-hmm. qui je crois énormément, en leur potentiel, en leur talent. Voilà, j'avais aucun doute sur les personnalités aussi. Voilà, solaire.
2: Il y aura des gens de l'Hôtel du Parc quand tu avais fait le salon à l'Hôtel du Parc, est-ce qu'il y a, des...
3: T'étais là, je crois, toi. Il y a Vanessa. Oui. Mm-hmm. Il y a David qui fait de la tarologie. Mm-hmm. Il y aura les Orgonites. Mm-hmm. Il y a Céline et Jean-Louis, Orgonites. Mm-hmm. C'est qu'il y a qui était là-bas. Je crois que c'est tout.
2: Si dans les, bêtise, dans les, je la jeune femme qui fait des tambours chamaniques, grâce à toi, à Tarnos, j'ai eu l'occasion de découvrir une chose que je n'avais jamais vue. C'était une façon de se ressourcer, de se reconnecter à soi-même avec un tambour qui était positionné en hauteur au-dessus d'un lit, un considérable, une peau tendue de grande surface, puisque c'est au moins...
3: C'est la taille d'une personne.
2: Et oui, c'est à peu près 1m80 sur 90 de large. Et on s'allonge en dessous de cette peau et la thérapeute fait vibrer cette peau. Est-ce qu'il y aura cette présence ?
3: J'essaye de la voir, Amélie, si tu m'entends. Je lui ai demandé beaucoup de fois, mais après, c'est vrai que c'est une très grosse logistique pour déplacer ce genre de tambour. Mm-hmm. Je lui ai demandé, elle m'a dit qu'elle allait voir. D'accord. Donc, j'espère grandement que ce tambour sera là.
2: Qu'elle sera là. Ça, je vous encourage aussi à aller découvrir cet instrument et cette façon de se reconnecter avec soi-même. En tout cas, les gens qui sortent de cet instant d'apaisement sont plutôt souriants. Ça se passe plutôt pas mal. Alors, tu l'as dit, tu les as remerciés. Les commerçants de Saint-Vincent-de-Tyrosse qui ont vraiment bien joué le jeu pour une tombola. Cette tombola, elle va être comment ? Gratuite, pas gratuite ? Comment ça se passe ?
3: Alors, on va demander une petite participation parce que le but, c'est de lever des fonds pour l'association, pour pouvoir mener des actions solidaires. Mm-hmm. Donc, ils vont coûter 2 euros les tickets.
2: Les tickets.
3: À savoir qu'il y a des lots exceptionnels quand même. On est sur 2 nuits au chalet à Nahata des Saules. On est sur un bon de 100 euros pour un tatouage. On est quand même sur des gros...
2: Oui, ils ont bien joué le jeu.
3: On est des gros lots. On a du head spa. On a un bon de 60 euros pour du head spa. On a Léa qui fait un bon de 30 euros pour les ongles.
2: Est-ce qu'on a un abonnement à l'Athletic Gym d'un an?
3: Non.
5: J'ai essayé.
3: Alors, non, mais si c'est tu nous entends.
2: Non, mais par contre, c'est peut-être à l'Atlantic Gym. Je ne sais pas où il est encore, mais en tout cas, ils ont sûrement un carnet. Non, mais je ne sais pas comment s'appelle le dirigeant de l'Athletic Gym. Mais Franck, si tu nous écoutes, ce serait malheureux qu'avec une promotion sur ton établissement, tu ne sois pas à l'écoute de Côte-Sud FM ce matin, car Sue-Hélène a dû te prévenir.
1: Mais il y a Côte-Sud FM dans l'établissement.
2: En plus. En plus, ils l'ont branché partout, même dans les salles de squash.
1: Bien sûr.
2: En tout cas, si tu nous entends, Franck, une petite enveloppe avec un petit bon de découverte de la salle qui serait un lot supplémentaire pour notre amie Sue-Hélène, ça lui ferait plaisir. Maintenant, si tu peux pousser à une semaine d'inscription gratuite ou 15 jours ou un mois.
3: On a une séance offerte.
2: Une séance offerte.
3: Et des séances de squash aussi.
2: Super. Eh ben, bravo, Franck. Merci beaucoup pour tous les gens qui vont gagner. Je te l'ai dit tout à l'heure, si je prends des tickets, c'est moi qui vais gagner et je viendrai me présenter à toi. Tu nous as proposé de la musique, donc je suppose que tu as des annonces à faire. Est-ce que maintenant, après le cinéma, ça va être le théâtre ou ça va être le festival ? Ça va être un peu de tout. Un melting pot.
1: Voilà, melting pot de la Luna Negra, par exemple. Ce soir, vous pouvez voir un week-end de fou. C'est une demande en mariage qui tourne à la catastrophe. Bon, ça arrive. Robert veut épouser Sarah, mais Jeannot, son meilleur ami, débarque de l'hôpital psychiatrique pour un week-end qui va mener ce couple s'aimant passionnément à la folie.
2: Ah bah tu vois, ça a donné envie à Sue-Hélène d'y aller.
1: Et c'est donc aujourd'hui à la Luna Negra.
2: Alors, qui est un théâtre à Bayonne. Hein.
1: Absolument. Mmh. Pardon, oui, je pensais que tout le monde le savait.
2: Mais tout le monde le sait.
1: Il faut le répéter. Déjeuner solidaire au profit du Secours Populaire. Ça se passe au Trinquet à Sortes Sorts, même, voilà, tout, ouais, tout court. Ouais, bon, on ne, ouais, dit même pas au Segor, on dit Sorts.
2: Pas très, voilà, loin de l'Atlantique, Jim.
1: Exactement. un petit peu loin quand même. Ça sera le 26 septembre à 11h et nous recevrons le Secours populaire le 16 septembre. Voilà, ils seront là à la matinale.
2: Ah bon?
1: Oui.
2: Sympa ça.
1: Et petit communiqué de presse de chez Café Terra, le bien-être s'invite à Saint-André de Seignanx, première édition de la parenthèse bien-être chez Café Terra. C'est organisé par Sébastien Bohart. Je pense Bohart. Qu'on se dit Bohart. Tu le connais? Tu le connais?
3: Mmh, ouais. Oui.
1: D'accord, très bien.
3: Oui.
1: Tu y seras?
3: Oui.
1: Très bien. Voilà, alors donc il y a plein de choses, de la cartomancie, médium, magnétisme, hypnose, sophrologie,
2: tu l'as, l'hypnose,
1: énergétique,
2: elle est là,
1: résonance, massage ama assis, je ne sais pas ce que ça veut dire, massage détente et sportif, minéraux, bougies, enfin oui, tout un tas de bah, trucs incroyables.
2: Le Café Terra, ça vaut vraiment le coup d'aller pousser la porte.
1: Absolument.
2: De ce lieu. C'est un très joli lieu, tenu par trois femmes, dont une très très bonne cuisinière, c'est-à-dire que la table est très agréable quand on va au Café Terra. C'est dans une ambiance financière tout à fait accessible, ouais, puisqu'on te propose, c'est toi qui définis à peu près le prix de ce que tu vas laisser au moment du repas. Ils ont un prix fixe,
3: ah ouais,
2: tu as le droit de donner plus, parce qu'effectivement leur prix est assez bas. Tout ça, c'est au profit d'une association qui crée du bien-être autour d'elle et qui aide les gens à se positionner et tout ça. C'est vraiment,
3: ah ouais,
2: un bel endroit.
3: Ah ouais. Trop bien.
1: Et ils seront présents le jour de la fête, le 19 septembre, la fête de Côte-Sud FM.
2: Alors, elle a lieu à quel endroit, cette fête, Sandrine?
1: Elle a lieu derrière le studio de la radio, derrière la mairie.
2: D'accord.
1: Voilà, dans les jardins, sur la place du marché.
2: D'accord.
1: Voilà.
2: Dans les jardins de chez, qui ont été dessinés par Le Nôtre, qui
1: c'est
2: se
1: ça,
2: trouve derrière la mairie de Seignos.
1: Ouais.
2: Sur le parking.
1: Exactement.
2: Donc, je rappelle qu'il y a une fête, une monumentale fête,
1: oh, alors,
2: qui
1: là,
2: va,
1: oui,
2: démarrer à partir de 11h et qui va, bah, elle n'aura pas de fin,
1: si,
2: bien évidemment.
1: C'est 23h.
2: Alors,
1: même,
2: sache que nous n'aurons pas Rémi. Il sera reparti.
1: Eh oui. Bah alors,
2: il sera,
1: oh,
2: reparti et donc au niveau de la sécurité, il paraît que c'est toi qui as été nommé. Donc,
1: ah, d'accord, okay.
2: J'espère que tu vas aller à l'Athletic Gym te mettre,
1: ah,
2: en,
1: ben,
2: forme.
1: C'est ça.
5: Je te donnerai mon brassard, t'inquiète,
1: d'accord,
5: pas. Alors.
1: Non, ne repars pas à parler,
2: ah bon,
1: parce,
2: ah bon,
1: qu'il,
2: d'accord,
1: y a la musique.
2: Tu veux que je chante?
1: Ah non,
2: oui, c'est vrai. C'est vrai que le petit éclair.
1: Ah non, mais il faut lui rappeler. Hein.
2: Ah bah oui. Bah, allez, je débute. Hein.
1: Bah oui, c'est parti.
2: C'est parti.
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0: French Kiss.
1: Sam Sauvage. Tu vas me dire qui est Sam Sauvage ?
2: Ah, pas du tout, je connais par cœur. C'est vraiment quelqu'un que j'écoute non-stop.
1: Quotidiennement, voilà.
2: Oui, oui, non-stop.
1: Sorry, I'm French, c'est son dernier morceau qui est sorti il y a très très peu de temps, il y a quelques semaines. Mm-hmm. Et Sam Sauvage, il sera également à la Tabale, ce sera le 23 octobre.
2: En même temps que l'autre ? Non,
1: non,
2: à une autre date.
1: Au mois de novembre, c'est l'autre, Bertrand Belin, que tu aimes tant.
2: Je suis en train d'apprendre les paroles d'ailleurs de la chanson. Nous avons ici autour de cette table dans la matinale de Côte Sud FM sur 90.3, nous avons Rémi, la pariteur musclé. Nous avons Sue Hélène, la fondatrice et coordinatrice de cette merveilleuse journée du samedi 12 septembre 2026, 9h-18h. À la salle de l'athlétique gym à Saint-Vincent-de-Tyrosse, dans la zone de Casablanca. Elle va nous proposer Move and Chill. Et puis, elle vient de soulever, mais bien évidemment que vous êtes attentifs et que vous nous écoutez sérieusement. Elle a dit, la vente des billets de la Tombola, c'est pour alimenter un petit peu la trésorerie de l'association Move and Chill. Mais que fait cette association quels sont ces différents projets, Sue Hélène?
3: Alors oui, on parle de projet parce que l'association a vu le jour au mois d'avril, donc elle est toute jeune.
2: Le 1er avril ?
3: Ouais, enfin mi-avril, mais c'était pas une blague du coup.
2: Elle a quand même réagi.
3: Bah ouais, quand même. Je te connais, hein, je commence à connaître. Hein. En fait, elle a pour but de sortir les gens de l'isolement. Donc en fait, nous, les premières actions qu'on va mettre en place dès octobre, c'est de créer des groupes de parole. Mmh. Pour que les gens puissent s'exprimer, pour que les gens puissent dire ce qu'ils ont sur le cœur, tout simplement. Et ces groupes de parole, le but, c'est qu'on crée une sororité et que ce groupe, en fait, on les emmène nettoyer les plages, qu'on les emmène voir les enfants dans les hôpitaux, d'aller voir dans les maisons de retraite les gens aussi qui sont isolés. On va mener des actions. Le but, c'est « je t'aide ». Et toi, à ton tour, t'aides quelqu'un, etc. Et que ça crée une chaîne de solidarité.
2: Quelle va être, s'il te plaît, Sue Hélène, la fréquence de ces événements ? Comment tu vas t'organiser pour assumer ta vie de femme, ta vie de maman, ta vie de cabinet tu te rajoutes sans arrêt quelque chose.
3: Je suis comme ça.
2: Et je sais qu'en plus, tu es une bonne dormeuse, puisque quand on t'appelle vers 8h30 du matin, tu sors à peine des couches, t'es sous la couette. Donc, comment tu fais tout ça?
3: J'en sais rien.
2: T'en
3: sais rien.
2: Pas. T'as l'énergie pour.
3: Ouais, après, c'est... Bon, après, je veille très tard. Je mm-hmm. travaille très tard le soir. Mm-hmm. La journée Move and Chill, ça sera une fois par an. D'accord. Ça sera notre plus gros événement. Mm-hmm. Et après, on est déjà sur des projets. Hein. Hier, on est sorti. On est déjà sur des projets, sur des lieux atypiques, j'en dis pas plus, mm-hmm. pour organiser des petites manifestations. Par exemple, ça peut être pour le cancer du sein de la femme, octobre
2: que
3: rose,
2: oui,
3: novembre
2: que
3: bleu,
2: que tu feras pas
3: etc.
2: forcément au même moment que les événements nationaux.
3: Alors, on va essayer. Mm-hmm. Bon, cette année, c'est un peu juste, mm-hmm. Je t'avoue. Mm-hmm. Mais il y a d'autres causes qui nous tiennent à cœur chez Move and Chill. C'est que moi, je suis une enfant qui a connu trop et une adulte qui a connu trop les hôpitaux. Mmh. Je suis atteinte de deux maladies auto-immunes. Mmh. Donc, j'ai déjà parlé avec mon médecin de savoir si on ne peut pas faire de la sensibilisation à la maladie d'Hashimoto et à la maladie de Birmer, par exemple.
2: Qui sont les deux causes de ta maladie.
3: Voilà. Mmh. Mais aussi à d'autres choses. Tu sais que mon compagnon a eu un grave accident. Il se fait rouler dessus. Il a une triple fracture de la colonne vertébrale. Voilà. On voudrait aller dans les hôpitaux et parler de nos expériences aussi liées à la maladie. Mmh. Donc, tu es le bienvenu si jamais tu veux venir avec nous. Mais en tout cas, c'est de dire aux gens que même si on a traversé l'enfer, entre parenthèses, on est doux, on sourit et on aide encore.
2: C'est-à-dire que, avec plaisir, je me joindrai à vous, cette invitation en direct, et j'y réponds également en direct. Quand tu auras besoin de moi, je viendrai, bien que moi, je n'ai pas subi quelque chose de si grave que ça, je n'ai pu que mourir, c'est tout, il ne pouvait pas se passer autre chose, et que ça s'est bien passé, mais que j'ai compris surtout que cette résilience, cette façon de reprendre la vie à fond, et dans le bon sens, c'est vraiment essentiellement un état d'esprit. C'est vraiment dans la tête. On a tous nos souffrances. D'ailleurs, on découvre effectivement quelquefois des gens auxquels on ne pensait pas une seconde qu'ils pouvaient être dans la souffrance, tellement ils ont un paraître qui est totalement différent. Et on s'aperçoit que le dénominateur commun de tous ces gens-là, c'est d'aimer la vie et d'aimer les autres.
3: Exactement.
2: Je pense que c'est la seule façon de pouvoir passer au-dessus de quelque chose de compliqué. Si vous nous écoutez, franchement, soyez hyper positif. Soyez hyper positif. Vous avez le droit de râler, hein. Vous avez le droit de râler,
3: Sandrine. C'est normal, c'est humain.
2: Je te vois me regarder en disant pourquoi il tient ce discours, lui qui n'arrête pas de râler pour un rien sans arrêt.
0: Depuis ce matin.
2: Eh bien non. On peut être râleur parce qu'on a une façon de râler bienveillante et surtout prendre la vie du bon côté, regarder vers l'avenir et toujours essayer d'avancer en... Je crois que l'une des meilleures thérapies, c'est aider les autres.
3: Ouais, alors,
2: Puisque tu as soulevé ça tout à l'heure en disant que vous alliez faire du ramassage sur les plages, j'en profite pour faire une petite annonce. Sur le lac, le week-end prochain, il va y avoir, par les gens du Yacht Club landais, il va y avoir une matinée paddle à tous ceux qui savent faire du paddle. D'ailleurs, ils en ont là-bas sur place à prêter aux gens qui n'ont pas le paddle mais qui savent en faire. Et ils vont à une dizaine ou une quinzaine de gens du paddle ramasser les déchets que l'on trouve sur le lac, là-bas au fond, à Sortsosgore.
3: Ah oui.
2: Donc je vous encourage à y aller. Que ce soit Coralie ou que ce soit Marie qui seront sur leur paddle, l'une parce qu'elle est prof de paddle au Yacht Club landais et elle est la directrice adjointe de ce lieu, et Marie qui, elle, est l'importatrice du paddle pour les gens en situation de handicap, ce fameux paddle avec les stabilisateurs qui a permis à 50 handicapés cet été de voir le lac différemment, c'est-à-dire pour une fois d'être sur l'eau et d'apercevoir les gens sur le sable. Vous auriez vu cette joie qu'ont rencontré les gens. Ça aussi, ça donne beaucoup d'espoir pour le futur. Alors, quand on veut aider cette association Move and Chill sur un chèque à partir de 1 000 euros jusqu'à 15 000 euros,
4: c'est le minimum. Rémi.
2: Comment fait-on ? Comment peut-on ? Y a-t-il une adresse mail ? Y a-t-il un numéro de téléphone ? Donne-nous tous les renseignements. Les gens ont leur papier et ils ont leur crayon. Vas-y. Même à Lyon, hein, vous notez.
3: Alors déjà, il y a les réseaux sociaux. Vous tapez Move and Chill. Alors Move and Chill, c'est avec deux O. C'est M-O-O-V-E.
2: Mm-hmm.
3: Parce que Move, normalement, ça s'écrit M-O-V-E.
2: Ouais, ça veut dire le mouvement, voilà. Le bouger.
3: Mais on a mis deux O pour faire vraiment le Move.
2: Mais tout est pensé. Talent. Tout est pensé, c'est choué.
1: Tu peux nous le refaire, s'il te plaît.
3: Ouais. Mais c'est vraiment pour sortir du lot. Et puis aux États-Unis, ça s'utilise aussi beaucoup avec deux os exprès pour différencier, etc. Mm-hmm. C'est vraiment cette notion de mouvement, remettre du mouvement dans la vie, mais en même temps en se respectant et en chill, quoi.
2: Mmh.
3: Donc Move and Chill sur les réseaux sociaux, Instagram, Facebook. On a lancé une cagnotte participative que vous pouvez retrouver sur les réseaux sociaux. Il suffit de scanner le QR code. Il sera aussi présent, le QR code, lors de la journée du 12 septembre.
2: Mmh. Au tout début de l'émission, tu prônais le fait qu'on utilisait trop son téléphone. Hein.
3: Mais oui, malheureusement, on est obligé de s'adapter.
2: Malheureusement, tu ne demandes que l'utilisation du téléphone. On peut pas, il n'y a pas une adresse mail où on peut
3: vous
2: écrire.
3: Alors bien sûr, mais j'allais y venir.
2: Ah.
3: T'es impatient, mon Claude.
2: Ah bah oui. Ah bah oui.
3: Alors, c'est Move and Chill.
2: Avec deux O.
3: Avec deux O, le Move.
1: Tout attaché.
3: @gmail.com.
2: Je rappelle qu'il y a deux O à Move et il y a deux L à Chill.
3: Exactement.
2: Donc, c'est M-O-O-V-E and A-N-D. Chill, C-H-I-L-L,
3: @gmail.com.
2: Et là, effectivement, vous rentrez en contact, je suppose, avec Sue Hélène. C'est toi qui réponds.
3: Oui.
2: Et elle vous donnera le RIB de l'association pour que vous puissiez verser la somme que vous souhaitez, avec un minimum, bien évidemment, comme l'a dit Rémi, de 1 000 euros au départ pour le droit d'entrée. Hein,
3: oui. Mais après, les gens peuvent aider aussi en achetant des tickets de tombola, en participant aux journées qu'on organise. Voilà.
2: Alors, est-ce que dans ta tête, tu sais déjà... après ce fameux samedi 12 où il va y avoir pas mal de gens, tu vas prendre un maximum de contacts. Est-ce qu'à ces gens-là, tu es capable de leur dire on se retrouve en octobre ou on se retrouve en novembre ? Il y a déjà quelque chose de prévu ?
3: Alors, octobre, il y a les premiers groupes de parole qui vont se mettre en place.
2: Mm-hmm.
3: Et alors, moi, j'ai fait quand même quelques salons cet été. Et pour le coup, il y a déjà des gens qui se sont inscrits. enfin pré-inscrits. Donc on va déjà envoyer les dates à ces gens-là qui se sont inscrits pour les groupes, parce que les groupes vont être entre 10 et 15 personnes, pas plus.
2: D'accord.
3: Et après, on verra les événements. Il y a plein de choses en attente, en suspens, parce que déjà, c'est une grosse organisation le 12 septembre. Et après, on annoncera au fur et à mesure tous les événements qui arrivent.
2: Alors, qui dit groupe de parole dit des gens qui échangent sur une thématique. On peut savoir, tu peux lever le voile sur la première thématique de ce groupe de parole. Ça va être quoi ? C'est s'exprimer ?
3: Ouais.
2: C'est s'ouvrir aux autres, ou il y a une thématique ?
3: Alors, la toute première, je pense qu'on va vraiment partir sur l'expression, sur savoir ce qu'on a sur le cœur, parce qu'il va falloir apprendre à se connaître.
2: Pourquoi on est là ?
3: Voilà, pourquoi on est là ? Qu'est-ce que l'association va proposer, etc. Parce qu'en plus de ces groupes de parole, de temps en temps, on fera peut-être venir Elsa avec ses jeux de société pendant deux heures.
2: D'accord.
3: On fera peut-être venir Vanessa.
2: Oh non, pas Vanessa. Non. pas encore Vanessa.
3: Voilà. On aura des bénévoles comme ça qui viendront faire des interventions au sein des groupes de parole pour redonner le sourire, pour aider les gens, pour faire découvrir aussi des nouveaux talents, tout simplement.
2: D'accord.
0: Puis si je peux me permettre d'ajouter aussi, en faisant du coup les tickets de Tambola, on va récolter les adresses mail pour pouvoir envoyer des newsletters régulières sur toutes les activités que l'association va pouvoir faire.
2: Tu vois qu'il sert à quelque chose, le neveu.
3: Oui.
2: Alors,
3: il m'a montré plein de trucs que je ne savais pas faire.
2: Mais il a pris Sandrine dans ses bras tout à l'heure en disant « je ne parlerai pas au micro ». Et c'est celui qui donne les meilleures infos, en fait.
1: Tu as vu, très précis, très concis, formidable.
2: Direct.
1: Bah, de toute façon, la radio.
2: Ce genre de personnage, c'est direct. Quand il t'envoie te dire « c'est pas le moment de rentrer », tu rentres pas.
1: Non.
2: Tu rentres pas, c'est direct. Rémi, tu as découvert quoi de cette vague cousine ou tante à la mode de Bretagne dans son activité ? Tu savais qu'elle était capable de faire tout ça ?
0: Je savais qu'elle est...
2: Qu'elle avait du talent.
0: Elle avait beaucoup de talent, ça c'est sûr. Mais je me rendais pas compte. Moi, je suis normand, donc je vois
2: que ce qui se passe. Oui, t'es plutôt feignant.
0: Pas feignant.
2: comme garçon.
0: Ouais, j'ai assez de boulot... Je regarde un peu ce qui se passe au réseau sans plus, et je suis arrivé dimanche à 15h à la gare de Dax. Je suis arrivé à la maison, j'ai jamais vu autant de papiers sur la table, sur le bureau, il y en avait partout, et là je me dis, ah ouais, c'est quand même quelque chose. Je m'attendais pas à voir tout ça. Et
2: d'accord.
0: Quand je vois aujourd'hui, comme tu dis, 34 stands, elle m'a montré la salle, tout ce qu'il y a à faire, mais je trouve ça impressionnant.
2: Et alors pourquoi tu restes pas ? Pourquoi tu seras pas là le 12 ?
0: Le 12 ?
2: Oui, je sais que tu seras là.
0: Le 12, mais après, je rentre en Normandie parce que malheureusement, j'ai un boulot, un magasin à gérer.
2: D'accord.
0: Je suis cabis barman à côté, donc j'ai beaucoup de choses à gérer. Je reviendrai par contre régulièrement.
2: Et alors sur cette journée, puisque tu es caviste barman, il n'y a pas une bodega, un stand où on va pouvoir boire une limonade ou un verre d'eau ?
0: Il y aura le bar que Franck va tenir du coup toute la journée.
2: Ah, le fameux qui a donné une entrée à l'année à la salle athlétique
1: gym.
2: Ouais, on est bien d'accord.
3: Mais sans alcool, parce qu'on n'a pas le droit de vendre. On n'a pas de licence.
2: Mais dans une salle de gym.
3: Ouais. Mais par contre, on voulait justement apporter ce côté bière, alcool doux. Le problème, c'est qu'il nous. En fait, au départ, on avait un restaurateur qui avait la licence, mais il ne sera pas installé avant le 14. Donc, on a pris un food truck qui est génial pour la nourriture, mais néanmoins, on n'a pas le droit de vendre quand même d'alcool.
2: Vous auriez dû contacter la Ch'tite Frite, parce que la Ch'tite Frite, il aurait joué le jeu. Il a un food truck au nom de la Ch'tite Frite, qui est ce restaurant qui est à Saint-Vincent-de-Tyros.
3: Nous aussi, c'est un food truck de Saint-Vincent-de-Tyros qui s'appelle Zeibre.
2: Ouais.
3: Ils font de la viande marinée, cuite au barbecue. Enfin, c'est un délice, c'est incroyable. Mais ils ont des bouteilles de bière, donc il faut que je voie avec eux. Parce que du coup, à la base, c'était le restaurateur. Et là, ça a été
2: mi-août.
3: Donc là, on est en plein cheminement pour savoir comment faire.
0: C'est les dernières galères du dernier moment.
2: Alors je te rappelle quand même, sous Hélène, dans le cas où tu serais un petit peu dans le gaz, nous sommes déjà le 10.
3: Je sais.
2: Alors peut-être que Vanessa peut te mettre sous hypnose pour essayer de trouver une solution.
1: J'allais dire, une journée sans alcool, c'est jouable.
3: Oui.
2: Moi, je le prône, moi. Moi, je le prône. Merci de venir vers moi, parce que je souhaite le plus ardemment possible qu'il y ait quelqu'un d'assez malin pour organiser un festival sur 2 jours, qui soit un festival sans une seule goutte d'alcool. Je rêve de ça. Je me suis fait huer et pas ridiculiser, au contraire, applaudir, mais huer en tout cas, lors d'une réunion qui a eu lieu pour la fameuse campagne Levons le pied, où j'avais en face de moi deux accidentés très graves. Je demande pardon d'ailleurs aux gens qui ont subi ces problèmes-là, puisque en plus de gravité, il y a eu un décès d'un jeune garçon de 17 ans qui revenait des fêtes de Souston, qui a été happé par une voiture dont le conducteur était en état d'ivresse. Mmh. Et il y a un jeune garçon de 28 ans qui a passé 4 ans et demi à l'hôpital dans une chaise roulante. Il était sur sa moto. Lui reconnaît avoir pris la moto qui était une 1300 cm3. Mmh. Il s'est envoyé en l'air et il est tétraplégique. Et ils ont prôné le fait qu'effectivement, l'alcool, c'était vraiment pas bon dans ces fêtes-là. Mmh. Et quand j'ai dit, devant tous les responsables politiques qui étaient là, de la Max et d'ailleurs, mais faites des fêtes sans alcool, ils m'ont tous dit, en fait, c'est ça la solution, mais on ne pourra pas y arriver.
3: Non.
2: Donc, le problème, il est là.
0: Après, c'est pour ça qu'il y a des choses comme le dry January qui sont mis en place. Mmh. Pendant tout le mois de janvier, aucune goutte d'alcool. Mmh. Et que du coup, il y a beaucoup d'autres moyens. Il y a aujourd'hui... moi, je vois dans ma cave, aujourd'hui, le sans-alcool a évolué.
2: Oui.
0: Je vends du whisky
2: quelle est la proportion maintenant? Parce qu'on a vu monter cette tendance des boissons sans-alcool. Aujourd'hui, t'es à quoi? T'es à 10,90 ou c'est monté un petit peu plus?
0: Je suis plus sur du 15-85%.
2: D'accord.
0: Mais j'ai agrandi au fur et à mesure. Puis aujourd'hui, on a tout comme produit. À la base, on faisait juste des bières, choses comme ça, sans alcool. Maintenant, on peut tout trouver. On a de la bière, on a du whisky sans alcool, du gin sans alcool. Mmh. On peut tout trouver, même du vin sans alcool, qui est même justement qui arrive à être bon. Et c'est là qui est impressionnant.
2: Et alors, je te pose cette question, moi qui ne bois pas du tout d'alcool. Est-ce que pour ceux qui connaissent les deux versants, la partie alcool et la partie sans alcool, parlons du whisky, on ressent quelque chose de très différent au goût. Hein.
0: Au goût.
2: À l'ivresse, c'est sûr.
0: Alors. au goût, ce qui est impressionnant, c'est que, en fait, à boire tout seul, tout ce qui est les spiritueux sans alcool, à boire tout seul, c'est pas terrible. Il faut vraiment s'en servir en base de cocktail. Donc, pour faire un whisky coca ou un gin tonic. Mm-hmm. Par contre, là, c'est vraiment impressionnant. Moi, je suis le premier à me faire un gin tonic
2: sans
0: quand je rentre le soir en sans alcool. Mm-hmm. Justement.
2: Et c'est vraiment donc là, tu peux en boire 2-3 litres, il n'y a pas de problème.
0: Je ne bois pas 2-3 litres. Mais...
2: il faut au moins boire 1,5 litre par jour. Donc, c'est du gin tonic
0: de l'eau,
2: sans alcool,
0: c'est très bien aussi.
2: Oui. Non, mais effectivement, je pense que c'est quelque chose vers lequel il faut que l'on aille. Moi, j'arrive pas à le comprendre et je ne sais pas. J'ai pas les mots pour faire passer ces messages-là.
3: Ouais,
2: je l'ai fait une fois chez moi, à titre privé. J'ai fait mes 40 ans. Il y a très longtemps. J'ai fait une invitation de copains à la maison sans alcool et je peux te dire que la surprise a été étonnante.
3: Ouais.
2: La surprise, parce que j'avais vraiment prévenu personne. Et quand ils sont arrivés, il y avait du Fanta, du Coca, de la limonade, des jus de fruits, des sirops et rien d'autre. Et quand certains m'ont dit on se barre et on va chercher quelque chose, j'ai dit si vous repassez la porte, vous revenez pas. Et le problème a été résolu. Très belle soirée, très belle soirée. On s'est beaucoup amusé. Hein. On peut s'amuser sans alcool.
3: Ah, c'est sûr.
1: Donc, j'ai deux petites infos.
2: Ah oui?
1: Parce qu'il est déjà 10
2: heures. Théâtre, musique, quoi donc?
1: Alors là, c'est du expérience musicale immersive. Donc ça parle un petit peu pareil, hein, voilà.
2: Pareil.
1: Ça se passe à Hermes, c'est samedi 12 septembre, c'est de 16h à 22h. Donc ça s'appelle Le Passage, expérience musicale immersive, et c'est avec Terre et Vibration.
2: Nous l'avons reçu avant-hier avec Bernie. Et là aussi, il va y avoir, et là ça a été exceptionnel aussi, il y aura aussi un langage avec les plantes, puisque ce sera Soleia qui sera là-bas. Et c'était complet. C'est dans un lieu où il n'y a que 18 places. Ils peuvent absolument accepter personne d'autre. Et après, une fois que cette expérience aura eu lieu, les gens vont pouvoir avoir

0: Mardi, nous avons reçu une jeune femme qui a mis en place une journée qui va avoir lieu aussi au Joe & Joe, qui est c'est incroyable, elle a organisé la réunion de tous les saisonniers qui ont travaillé dans les différents groupes d'établissements de restauration entre Seignos, Cabreton et Osgore. Et elle a fait des équipes et elle fait les Olympiades des saisonniers. Donc toute la journée, ils vont faire des épreuves par groupe. Ils sont 10 par groupe de restaurants. Et je trouve l'idée absolument extraordinaire pour remercier les gens. Et elle s'est financée grâce aux restaurateurs qui ont trouvé l'idée sympa, qui ont inscrit leurs équipes. Et ceux de tel restaurant vont se disputer, ceux de tel restaurant. Mm-hmm. Ça va être très, très sympa.
1: Rigolo, ouais.
0: Au Joe & Joe, une très belle idée. Mm-hmm.
1: C'est bientôt l'heure, donc si tu as une dernière chose à dire.
0: Je voulais dire, Sandrine, que tout le monde le sache, je t'aime. je t'aime très fort. Je prends beaucoup de plaisir toujours à faire la matinale en ta compagnie. De plus en plus, tu ne te trompes plus sur les boutons, c'est-à-dire que...
1: Non, les boutons, je me suis rarement trompée quand même.
0: Ah bon ?
1: Oui, c'est plutôt les informations.
0: Ah oui, c'est plutôt dans les annonces. Voilà. C'est un peu comme moi, en fait.
1: Voilà, c'est ça.
0: On est fait pareil, je rappelle
1: j'annonce
0: que ce n'est pas...
1: J'annonce des choses d'hier, par exemple.
0: Voilà. Et pas forcément de la même année, même. Pas forcément
1: c'est possible,
0: de la même
1: oui,
0: année.
1: Ça m'est arrivé.
0: Donc, je rappelle que ce matin, nous recevions Sue Hélène, nous recevions Vanessa... Et nous avions accessoirement Rémi qui était de passage.
1: Mais qui reviendra, il a dit.
0: Ah oui, ben c'est sûr qu'il va revenir. Et que c'est pour le samedi 12 septembre, à la fin de cette semaine, là, dans deux jours, de 9h à 18h, à la salle athlétique gym, dirigée par Franck, dans la zone Casablanca à Saint-Vincent-de-Tyrosse, qu'on vous y attend pour y passer un super moment, j'espère. Qu'on vous a un petit peu alléché par la bonne humeur de Sue Hélène, par le sourire qui même à travers les micros, peut vous arriver en plein cœur. C'est celui de Vanessa. Merci à toutes les deux d'avoir
2: Merci.
0: Été là.
2: Merci.
0: Merci d'être présent dans ma vie dès que j'ouvre mon portable, parce que ou je vois une annonce de Sue Hélène, ou je vois une annonce de Vanessa, mais elles sont toujours omniprésentes sur tous les réseaux. Rémi, merci d'être venu pour ne rien dire.
3: Merci.
1: Il a pas dit beaucoup, mais ce qu'il a dit, c'était très, très, très bien dit et très intéressant.
0: Et percutant.
1: Très percutant.
0: Et donc, je te remercie pour ça, Rémi. On aura plaisir, effectivement, à ce que tu reviennes nous faire un petit coucou quand tu seras dans la région, même sans ta tante. Hein.
3: Oui.
0: En fait, on s'en fout de ta tante. si tu peux venir comme ça nous parler de la Normandie.
3: Ah, mais avec plaisir, pas la Normandie, je peux faire que ça.
0: Peut-être que tu sais chanter... apprends le texte puisqu'on va être sur un karaoké l'année prochaine.
3: Fais beau chez vous, moi je vais pas vous ramener la pluie si je commence à chanter, je vous laisse le soleil.
0: Ça c'est vrai aussi. Cette émission sera rediffusée
1: à midi,
0: donc Franck, t'es gentil, tu coupes pas la radio tout de suite. Tu peux la réécouter de midi à 13h10 et puis après elle sera mise en podcast. Vous pourrez la retrouver dans la semaine. Mais je vous en supplie, soyez là samedi 12. Ça fera plaisir à Sue Hélène. Vanessa aura vraiment beaucoup de plaisir à vous recevoir. Elle vous convaincra que l'hypnose, c'est pas fait pour les chiens. Ça sert à quelque chose.
1: Peut-être que d'hypnotiser un chien, ça lui ferait du bien.
2: Peut-être.
1: Voilà, tu vois.
0: je suis sidéré de ton à-propos, ma petite Sandrinette. Franchement, merci d'avoir été à notre écoute, merci d'avoir été là, toi, et à très vite. Je crois qu'il y a une matinale demain matin,
1: c'est même sûr.
0: Mm-hmm. Et on vous attend à la fête, à la fête de Côte-Sud FM,
1: aussi.
0: Le 19,
1: oui,
0: c'est le week-end d'après.
1: Et moi, je vais vous donner le programme de la journée, le programme de Côte-Sud FM
0: super,
1: de la journée.
0: Ouais.
1: Donc effectivement, vous retrouvez cette matinale à midi.
0: T'écoutes, Franck, hein.
1: À 13h, lecture d'été, parce que c'est encore l'été chez nous, voilà. À 14h, on se retrouve pour Fréquence Estime-toi. À 16h, les 4 se rebiffent.
0: C'est une émission de jazz, non ?
1: Oui, une très très bonne émission de
0: très
1: jazz.
0: Très bonne émission, par Bernie.
1: À 20h, c'est ça, exactement. À 20h, vous retrouvez Alain pour Rock à Leccea, avec Ramon Pipin. La touche française à 21h et l'instant classique à 23h. Voilà, vous savez tout.
0: Merci Sandrine.
1: Merci beaucoup.
0: À très vite. Merci.
1: À très bientôt. Merci. Et restez sur les ondes de Côte-Sud.

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0: Bonjour à tous. Comme vous venez de l'entendre, nous sommes dans le démarrage de la Star Academy et vous avez entendu la toute première concurrente, Sandrinette, qui est à mes côtés et qui nous fait la technique. Et je le dis à chaque fois, mais c'est vrai, heureusement qu'elle est là. Alors, quand c'est pas elle, c'est Bernie, mais la technique, c'est important, sinon vous ne pourriez pas nous entendre sur les ondes. Alors aujourd'hui, nous sommes la Sainte Inès. Je l'avoue, je n'en connais pas. Je ne connais pas d'Inès, cependant, comme c'est une radio plutôt bienveillante, avec des gens plutôt courtois, eh bien, toutes celles qui s'appellent Inès et qui nous écoutent, on leur souhaite, hein, Sandrinette, au lieu de disparaître, on leur souhaite une bonne fête.
1: Oui, absolument.
0: Hein, t'es d'accord?
1: Je suis tout à fait d'accord.
0: Bon, maintenant, tu peux retourner dans la cave. C'est pas un problème. Alors, on a une journée aujourd'hui, enfin une matinale, qui va être assez festive, parce que les gens que je reçois ce matin, ce sont des gens qui sont dans le bien-être des autres, dans la bienveillance. Ce sont des gens qui, par habitude, tendent la main. C'est leur nature. Ils sont comme ça. Ils ont toujours envie de faire que vous alliez un petit peu mieux dans vos, dans vos environnements, dans vos soucis. Ils vous aident à passer certains caps. Je vais d'abord, et noblesse oblige, j'ai deux femmes et un homme, donc je vais commencer par les femmes. Celle qui est ici pour parler d'un événement qu'elle a mis en place, c'est Sue Hélène. Sue Hélène, bonjour.
2: Bonjour Claude.
0: Tu vas bien ?
2: Bonjour à tous. Ouais, ça
0: tu
2: va
0: vas
2: et
0: bien
2: toi ?
0: En forme ?
2: Ouais, nickel.
0: Moi, ce qui me fait plaisir à chaque fois que tu viens ici, et je ne sais pas comment ça se passe ailleurs, mais tu as un sourire, mais qui est radieux, qui est lumineux. Je n'ai jamais su si c'était parce que tu étais heureuse de me rencontrer, de venir me voir, ou si tu étais contente d'une manière naturelle, un peu bénette, tu vois.
2: Mais toujours, mais tu sais que quand je te vois,
0: ouais,
2: c'est encore plus.
0: Oh, alors je m'en doutais. Alors je le note. Ça, c'est le note. Sandrine, tu le notes.
1: Ah oui, j'ai même enregistré.
0: Ah, tu l'as enregistré. Oui. Donc ça, ce sera rediffusé.
1: Absolument.
0: À midi, d'accord. Donc ça va être super. Et puis, j'ai ma copine Vanessa. Vanessa, bonjour.
3: Bonjour.
0: Alors Vanessa, pour moi, c'est une révélation. J'ai rencontré Vanessa il y a quelques années maintenant. Je crois qu'on peut parler en années. On peut parler en plusieurs mois, mais en années aussi. Je crois que ça fait bien deux années.
3: Au moins deux ans
0: que nous nous connaissions. Et j'ai rencontré Vanessa complètement dans le hasard d'une visite de salon du bien-être. Et je m'étais approché d'elle parce que son stand, c'est un stand d'hypnose. Et j'étais venu lui dire, alors s'il y a bien un stand qui ne va pas m'intéresser, c'est le vôtre. Parce que l'hypnose, j'y crois pas une seconde, ça ne m'intéresse pas. Et on a beaucoup échangé. Elle est extrêmement rigolote, sympathique, pleine d'humour. Et elle m'a non pas convaincu. C'est vrai que je ne suis pas pour autant devenu un inconditionnel de l'hypnose. Mais à cause d'elle, je suis allé écouter des séances d'hypnose dans des salons où je me suis inscrit. Et j'ai découvert des choses, une science que je ne connaissais pas. Alors, tu le sais, Vanessa, j'ai du respect pour les autres. Hein. Je suis quelqu'un qui aime les autres. Donc, pas de souci, je n'allais pas critiquer ton travail. Au contraire, mais j'ai simplement exprimé, comme je sais le faire, que ce n'était pas mon environnement et que j'y comprenais rien. Et grâce à toi, je comprends un petit peu mieux. Et j'ai même pris, on le racontera tout à l'heure ensemble, j'ai même pris une peur une fois dans une démonstration d'hypnose. On l'évoquera calmement. Et puis, j'ai un garçon autour de cette table. J'ai Rémi, 2,02 m au garrot, aussi large que haut, qui doit sa présence. Bonjour Rémi.
4: Bonjour.
0: On doit sa présence au fait que l'événement qui va avoir lieu, que Sue Hélène a mis en place, qui s'appelle Move and Chill, qui va être un festival qui va démarrer samedi à la fin de la semaine, samedi 12, et qui sera installé dans une salle qui s'appelle l'Athletic Gym à Saint-Vincent-de-Tyros. On va vous dire où c'est, parce que c'est facile à trouver, mais il faut néanmoins savoir où c'est géographiquement. Eh bien, lui, il sera là pour vérifier. Toi, tu peux rentrer. Toi, tu as les baskets. Toi, tu peux pas. Toi, tu ceci. Toi, tu n'as pas payé. C'est vraiment... Et je vous demande de le respecter, sinon, à mon avis, vous allez passer un mauvais quart d'heure. Alors, Sue Hélène,
2: oui,
0: quand j'ai su que ce matin, à cette matinale, tu étais notre invité, l'invité de Côte Sud FM sur 90.3, évidemment, j'étais ravi parce qu'on se connaît bien, nous aussi,
2: et
0: depuis plusieurs années. On s'est rencontrés dans beaucoup, beaucoup de salons. où je suis allé, où tu as eu la gentillesse de me dire « Viens, viens, viens, tu vas peut-être découvrir tel ou tel truc. » Qu'est-ce que c'est que cette nouveauté que tu as mis en place ?
2: En fait, c'est parti de l'idée qu'en fait, beaucoup de gens viennent me voir en consultation. Alors moi, je suis médium, médium. Mmh. Et en fait, je me suis rendu compte que des gens n'avaient pas forcément besoin de ma pratique, mais surtout de parler. Donc, je me suis dit, pourquoi pas créer quelque chose type association où les gens pourraient se réunir, sortir de l'isolement, aller mieux dans leur vie, tout simplement. Mmh. Et c'est de là qu'est partie l'idée Move and Chill. J'étais sur mon rameur à la salle de sport. Mmh. Et en fait, tout simplement, j'ai regardé autour de moi, je me suis dit, mais ça serait génial de faire un festival, de créer ce lien entre les gens pour pouvoir aller plus loin derrière.
0: Moi, j'aimerais, comme tu le sais et comme ça se voit hein, quand les gens nous regardent, nous ne sommes pas de la même génération. J'aimerais que tu m'expliques pourquoi ou comment vous ressentez ça, vous, les jeunes. Vanessa, je te mets dans les jeunes aussi. Hein,
2: oh, merci.
0: Je t'en prie. j'ai pas été forcé.
1: Quel flagorneur.
0: J'ai pas été forcé. Comment expliquez-vous que vous êtes une génération omniconnectée, avec sans arrêt des amis dans le monde entier, des followers par millions, du Japon, de l'Argentine, et que vous avez besoin qu'il existe des choses pour créer un lien social. Comment ça se fait que vous vous soyez isolé, ou avez-vous conscience que vous vous êtes isolé, et qu'il faut maintenant que des femmes comme toi recréent des moments de lien pour que les gens se rencontrent ?
2: Ben en fait, je pense que le Covid a fait beaucoup de mal. Beaucoup de monde se sont mis sur Internet avec le Covid. Mmh. Alors, ça a été pour certains des révélations, etc. Mais on s'est enfermé dans une bulle avec cet Internet. Mmh. Et pour le coup, là, on a besoin de ressortir. Et en fait, on a peur de tout. Donc, en fait, les gens, moi, ce que je me rends compte, c'est qu'ils ont peur de tout. Donc,
0: ça, tu t'en rends vraiment compte. C'est chose qui a été un déclic.
2: Beaucoup plus de gens en dépression, beaucoup plus de gens qui ont peur avec l'actualité, etc. Et qui n'osent pas. Qui n'osent pas sortir, qui n'osent pas aller voir les autres. On en parlait tout à l'heure. Voilà, la peur de qu'il y ait un attentat. Moi, j'ai des clientes, ils ont peur. Alors, je ne sais pas toi, Vanessa, mais ils ont peur de sortir parce qu'ils se disent il y a du monde, il va y avoir des attentats. Enfin, plein de choses comme ça. Et je pense qu'il faut recréer ce mouvement de lien social parce qu'en fait, on s'est enfermé à travers Instagram, Facebook, TikTok et compagnie pour ne pas avoir à sortir dehors, en fait, tout simplement.
0: Est-ce que dans vos consultations, est-ce que quand tu reçois, on en parlera aussi avec Vanessa, parce que dans l'hypnose, à mon avis, elle pénètre le fond de la personnalité de quelqu'un. Mmh. Est-ce que vous leur faites comprendre qu'il faut arrêter ce lien sur Internet ?
2: On essaye, mais c'est pas toujours évident. Chacun, c'est un engrenage assez profond qui est. Alors nous, on est dans la quarantaine, mais je veux dire, il y a des.
0: À vous deux, hein.
4: Toi.
0: À vous deux. Quand on additionne.
2: T'as vu, je suis gentille.
1: C'est la Saint Vanessa aujourd'hui.
2: C'est adorable.
0: C'est la Saint Vanessa.
2: Mais la génération.
0: Non, ce qu'elle n'a pas dit sous Hélène, c'est que sous Hélène prend la partie 12 ans et elle donne le complément à Vanessa.
2: Voilà.
4: Merci sous Hélène, j'adore.
2: Mais la génération qui est après nous, c'est terrible, quoi. Ils sont sur leur téléphone H24, quoi. Moi, je vois des couples se séparer à cause du téléphone, en fait. Moi, ça me paraît dingue. Donc, en fait, c'est pour ça qu'on a fait Move and Chill. On s'est dit, mais on va reconnecter les gens dans le réel, quoi. Leur proposer des expériences immersives, pas des conférences, des expériences immersives, créer du lien, amener les gens à faire des petits jeux, des choses comme ça, pour qu'ils se disent, c'est comme avant à l'époque, moi je ne sais pas toi Vanessa, mais on passait des après-midi entières avec le vélo et le ballon dehors, les jeunes ils ne font plus ça en fait.
0: Non, alors par contre, pour l'avoir observé, la jeunesse d'aujourd'hui, on va parler des 22-30 ans, 22-28 ans, sont revenus à des soirées où ils jouent à des jeux de société.
2: Oui.
0: Beaucoup ont des boîtes de jeux avec des cartes, avec des questions et tout ça. On a retrouvé, on a réinversé la vapeur avec les petits, je te dis, 22-25 ans. Mais tous ceux qui sont de 25 à 35 ou de 28 à 40, ils ont un vrai problème de communication.
2: Ah mais complètement, c'est l'isolement total, quoi.
0: Donc ce salon, il t'est apparu presque comme obligatoire. J'irais jusqu'à paraphraser ta passion, ton métier, l'exercice de ta fonction, c'est-à-dire la voyance. Tu l'as vu dans quelles cartes que les gens étaient paumés?
2: Alors, je ne l'ai pas vu dans les cartes, mais c'est des messages
0: dans
2: subtils.
0: Dans quel oracle?
2: C'est des messages subtils de l'univers, en fait. Mmh. C'est chaque consultation, il y a quelque chose comme ça. Il y a un message, fais quelque chose, tu es Hélène. En gros, t'as un rôle à jouer là-dedans.
0: D'accord.
2: Alors, il n'y a pas de « je me la pète » ou quoi. C'est juste, à un moment, qu'est-ce que je peux faire de ça? Alors, c'est peut-être une petite cuillère où je vais vider l'océan, mais au moins, j'essaye de faire quelque chose.
0: Oui, oui, non, mais je crois...
2: C'est, dans l'idée, c'est ça. Je vais faire à mon échelle, à ma hauteur et avec ce que je peux faire.

0: sur les huiles essentielles, des ateliers
1: Combien y
0: d'écriture.
1: a-t-il d'exposants à ce... Combien as-tu fédéré de gens autour de toi? Une trentaine?
0: 34, je crois.
1: 34,
0: ouais,
1: d'accord.
0: 34 personnes.
1: Et ça va couvrir toutes les mouvances?
0: Tout. Il y a un peu de tout, vraiment.
1: D'accord. Je ne voudrais pas faire d'ombre à ce moment-là, mais Vanessa, elle, elle va être présente pour quoi? Pour l'hypnose?
2: Oui, l'hypnose. Oui.
1: Alors, comment tu vas faire pour attirer à nouveau quelqu'un sur ton stand qui, comme moi, était totalement réfractaire?
2: Le sourire.
1: C'est vrai?
2: Oui.
1: Il
2: n'y
1: a que ça?
2: Oui.
1: Bah, vous allez pas pouvoir vous tromper, vous allez pousser la porte de l'Atlantic Gym, vous allez voir un éclat, des dents blanches, un éclat, c'est Vanessa. Elle sera à l'entrée juste derrière la porte. Non, je t'ai vu dans plusieurs salons, on s'est croisés plusieurs fois, j'ai vu que les gens venaient avec beaucoup de plaisir près de toi. En plus, toi, tu as une sensibilité très particulière car tu es artiste, tu peins, tu fais des toiles. Que l'on a eu l'occasion, on t'a reçu sur cette expression artistique qui est la peinture. Tu n'y viens que pour l'hypnose. Tu n'y viens pas avec ton expression artistique.
2: Oui, je viens pour l'hypnose.
1: Oui. Uniquement pour l'hypnose.
2: Oui, oui.
1: Alors l'hypnose, ça t'est apparu comment toi, Vanessa, tu t'es rendu compte que l'hypnose était ta façon à toi. De faire que les gens se révèlent.
2: Dans l'hypnose, on révèle les choses qui sont cachées, c'est-à-dire qu'on va vivre beaucoup de choses dont on subit un petit peu les conséquences en général et on ne sait pas forcément d'où ça vient. Donc on met ça sur le compte peut-être du hasard, de la malchance, et en fait pas du tout.
1: Il y a toujours une raison.
2: Oui, moi je pense que oui.
1: Il y a toujours
2: Alors,
1: une raison.
2: Alors, tout ce que je dis, ça m'appartient. Hein.
1: Bien sûr.
2: Je ne dis pas que j'ai absolument raison, mais de ce que je vois, c'est vraiment... on a toujours des causes internes qui développent nos expériences à l'extérieur.
1: Mmh. Oui. Rien de ce qui nous arrive n'est pas quelque chose qui aurait pu être prévisible.
2: Je pense qu'en fait, on attire les choses que l'on doit traverser et travailler.
1: D'accord.
2: Oui. Je pense qu'on a plusieurs façons de voir un événement et c'est la façon dont on le voit, c'est ce que je montre souvent en séance d'hypnose justement, c'est souvent on voit les choses du côté souffrance et négatif et derrière ça, si on regarde un peu plus loin, on s'aperçoit que si on regarde la problématique d'un autre œil, c'est quelque chose qui en fait peut amener de la force, du courage et de la résilience. Donc c'est vers là que je vais amener les personnes, vers leur propre résilience, pour qu'ils continuent sur leur chemin et qu'ils continuent d'une façon avec un
1: apaisé,
2: sens.
1: Apaisé, en tout cas apaisé.
2: Oui, apaisé avec un nouveau sens à Alors, ce qu'ils ont vécu.
1: Je l'ai dit en introduction de cette émission, c'est toi qui m'a converti à l'hypnose. Je t'en remercie parce que c'est vrai que c'était pour moi un monde... Un monde inconnu et un monde sur lequel d'ailleurs je ne trouvais pas trop de sens. Et je suis lors d'un salon, je me suis inscrit à une séance où il y avait une quinzaine de personnes dans la salle. J'ai eu la correction de dire à la jeune femme qui faisait cette séance d'hypnose collective qu'il fallait pas qu'elle s'inquiète, que j'allais rester à ma place tout à fait dans cette salle. Au premier rang, j'étais, qu'elle ne s'inquiète pas, que je ne participerai à rien, car je n'y croyais pas du tout. Et elle m'a dit, vous inquiétez pas, restez là. Et elle a fait son travail.
2: Ouais.
1: Et j'ai assisté à ce qu'était une séance d'hypnose. J'ai vu comment 14 personnes sont parties ailleurs, se sont apaisées, se sont pour certains vraiment endormies, ils sont partis ailleurs. Et là où j'ai commencé à paniquer, où je me suis rendu compte que sa séance d'hypnose avait un sens... C'est qu'à un moment donné, quand elle a pris la décision, au bout de, une bonne demi-heure de son très particulier dans lequel elle avait emmené les gens, et je parle de sons vocaux, pas d'instruments, elle s'est arrêtée, elle s'est précipitée en fond de salle sur une personne dont elle s'était rendu compte qu'elle était partie trop loin, et alors qu'elle avait réveillé les 13 autres, celle-là ne sortait pas de son hypnose. Donc, moi, j'ai été surpris. J'ai observé, les autres étaient en séance de réveil, ça se passait plutôt bien. Et après, une fois qu'elle a sorti cette personne-là de l'hypnose, de sa situation hypnotique, elle est revenue sur le podium expliquer aux gens ce qui s'est

0: était passée, elle s'était rendue compte, elle avait ressenti que l'autre, elle partait vraiment trop loin,
1: ouais,
0: et qu'elle avait eu du mal à la récupérer. Mmh. Qu'est-ce que c'est ça? À quel moment on va trop loin dans l'hypnose?
1: Alors, ça ne m'arrive pas, parce qu'en fait, j'utilise une hypnose conversationnelle, donc la personne, elle est très active avec moi. Donc, moi, il n'y a pas d'endormissement.
0: D'accord. On reste lucide.
1: Ah oui, toujours.
0: D'accord.
1: Toujours dans la façon dont je pratique, oui. Mais c'est vrai qu'il y a d'autres pratiques où il y a de l'endormissement. Et là, moi, ça, j'y touche pas, ça.
0: D'accord.
1: Ouais, parce que justement, moi, j'ai besoin de l'interaction pour aller creuser la problématique. Donc, on fait tout un cheminement émotionnel. On ne peut pas s'endormir.
0: Mais
1: c'est un état modifié quand même.
0: Voilà, mais pour nos auditrices et pour nos auditeurs, pour aller vers toi et pour avoir cette chance de te rencontrer au cours de cette journée du samedi 12 septembre, je le rappelle, à l'Athletic Gym de Saint-Vincent-de-Tyrosse, c'est presque des ateliers de psychologie plus que d'hypnose. Si tu es dans le dialogue, avec l'intervenant.
1: Parce que l'hypnose intervient pour aller contacter l'inconscient. Si on ne contacte pas l'inconscient, c'est plus dur d'avoir des résultats parce que les choses sont logées dans des mécanismes inconscients, donc isolés de notre conscience. Donc il faut les deux. Pour moi, il faut les deux.
0: Alors, on va revenir vers Sue Hélène, mais je voudrais terminer avec toi quand même sur une question très simple. Est-ce que dans ces salons-là, lorsque les gens viennent s'asseoir à ta table et qu'ils commencent à te découvrir et à créer un dialogue avec toi, est-ce que le fait que vous soyez en public, entouré d'autres tables, d'autres stands, est-ce que c'est problématique pour ton exercice, l'exercice de ton travail, ou est-ce que c'est simplement te faire connaître ta présence dans les salons?
1: Non, en général, c'est les personnes peuvent avoir des infos parce qu'en fait, en parlant, on va créer une bulle interne, donc les autres n'auront plus d'importance.
0: D'accord.
1: Ça, c'est sûr. Par contre, je ne ferai pas de séance d'hypnose sur certains salons. Je peux faire des tests pour voir si la personne, comment elle réagit, comment elle est.
0: Que tu fais à titre perso. C'est toi qui tu vérifies que la personne est apte ou pas à recevoir une séance d'hypnose.
1: Non, je lui fais simplement ressentir ce qu'elle ressentirait.
0: D'accord. Si elle allait un peu plus loin dans une autre. D'accord.
1: Exactement. Mais tout dépend des salons. Je fais vraiment au ressenti sur les salons. Tout dépend de comment je suis placée.
0: Ah oui. Moi, je peux témoigner. J'ai retrouvé Vanessa une fois à Peyrorade et je suis rentré dans ce salon et elle m'a dit, tu vois, Claude, ici, il y a de très bonnes énergies. C'est très marrant. Elle s'installait pour la première fois dans ce salon et elle me dit, autant de fois qu'on s'est croisés dans certains lieux, je ne ressentais pas les vibrations nécessaires pour mon travail. Et à Peyrorade, tu t'étais sentie parfaitement bien.
1: Voilà, il faut vraiment de l'espace, beaucoup d'espace et puis chaque salon, je trouve qu'il est différent aussi. C'est intéressant parce que chaque salon va apporter quelque chose de particulier. Et celui de samedi là, il va être à mon avis très exceptionnel, justement déjà pour le lieu que tu as choisi.
2: Attention, c'est pas un salon.
0: Alors non, c'est une journée. C'est une journée. Je suis à deux doigts de dire porte ouverte, mais c'est porte ouverte en ce qui concerne l'Athletic Gym. Mais Sue Hélène, elle est dans un domaine. C'est pareil qu'avec Vanessa. J'y crois pas plus. C'est-à-dire que elle est dans la voyance. Et ce qui a fait l'intelligence de notre rencontre, la force de notre amitié et du respect qu'on a l'un pour l'autre, c'est que elle aussi m'a un peu convaincu parce que je me suis rendu compte que les gens qui sortaient de tes actions, de tes dialogues avec eux, eh bien, ils avaient le sourire, ils se sentaient apaisés. Donc, il se passe vraiment quelque chose. Je ne dois pas être la bonne cible, mais il se passe quelque chose. En dehors de Vanessa, Sue Hélène, qu'est-ce que l'on va pouvoir découvrir à cette journée du 12 septembre à l'Athletic Gym?
2: Alors déjà, plein de stands impressionnants. Il y a plein de créateurs, il y a plein de thérapeutes. On a mis des choses originales comme il y a un stand de jeux de société.
0: D'accord.
2: Il y aura un tournoi de Skyjo.
0: C'est la jeune femme de chez Tuile qui
2: sera là. Exactement, ouais. D'accord. C'est Elsa qui vient, jusqu'à 15h.
0: Que nous avons reçue ici, je crois. Absolument. Avec Sandrinette.
2: Ouais, elle est incroyable, elle est super gentille.
0: Très, très.
2: Qui est basée à Souston.
0: Oui.
2: Voilà.
3: D'ailleurs, son lieu est génial aussi.
2: Ouais,
3: c'est
2: magique. Ouais, ouais. Ouais, j'ai été visiter. Franchement, c'est super choupi.
0: C'est magique. Ouais, magique. Moi, je l'ai rencontrée avant qu'elle n'ait la chance d'avoir ce lieu. Elle faisait ça dans des bars, restaurants en fin d'après-midi, enfin en fin de journée. Et elle a une pêche terrible avec les jeux de société. C'est très sympa.
2: On sent qu'elle aime ça. Ouais. C'est top, quoi. En originalité, on a Amélie qui fabrique des tambours chamaniques aussi, qui pourra les faire tester. On a des bénévoles.
0: Elle les fabrique ou elle les utilise comme thérapie ?
2: Non, elle les fabrique.
0: D'accord.
2: Ouais. Mmh. Et elle fait des stages d'ailleurs pour qu'on puisse fabriquer aussi son tambour.
0: D'accord.
2: Voilà. Mmh. Elle fait des soins exacts et tout ça, mais elle fait surtout ça. Mmh. On aura des bénévoles qui viennent maquiller les enfants l'après-midi, qui vont faire de l'éveil musical aussi avec les enfants, qui font du...
0: Handpad, bien sûr.
2: Moi, j'ai du mal avec ce mot-là.
0: Ouais. Ah non, c'est très...
2: J'arrive pas à le dire.
0: C'est vrai.
2: je comprends. Mais voilà, il y aura...
0: Hand, c'est les mains. Ouais, pan, c'est... Et nous avons ici notre petite Courtiot qui fait ça.
3: Marjorie, bien sûr. Mais c'est peut-être elle qui fait le
2: handpad. Non, là, c'est Alexandre.
3: D'accord.
2: Voilà. Sakatori et Adeline qui viennent pour les maquillages enfants. On a une arche de ballon qui sera présente avec un concours de grimaces Instagram.
0: D'accord.
2: Avec des lots à gagner.
0: Ça, j'ai vu, oui.
2: On a une tombola avec énormément de lots. Mm-hmm. Les commerçants de Tyros ont été incroyables, franchement.
0: Ils ont joué le jeu.
2: Tous les exposants ont joué le jeu. On a des lots de fous.
0: Tu te souviens que quand j'ai pris deux carnets de tombola à Biarrot, j'ai gagné 11 lots sur les 20 tickets. Et c'était pas piston. Personne ne savait, c'était des petits enfants qui tiraient. Ça a été de la folie. C'est
3: oui, mais t'es le genre de personne agaçante, toi.
0: Oui, mais dans tous les domaines.
3: Ah ouais, non, mais particulièrement dans l'auto celui-là. Et tombola, c'est affreux.
0: Je dois avoir un bon oracle. Faut un bon oracle, ouais, c'est probablement ça. J'ai lu quelque part, mais je me suis peut-être trompé tellement il y a de manifestations. Il n'y a pas non plus quelqu'un qui va faire chanter les plantes ?
2: Si, exactement. On a Laetitia qui fait du CBD et qui va proposer le matin de 9h à 10h un atelier. Alors, je pense que c'est avec un casque, d'après ce que j'ai compris. Elle va brancher des casques et en fait, vous allez pouvoir écouter la musique des plantes.
0: Alors, ce n'est pas tout à fait comme ça, mais peut-être que ça va se passer comme ça lors de cette journée. Mais nous avons reçu Soleya il y a 48 heures ou 3 jours, qui est un garçon que je connais vraiment depuis longtemps, particulièrement bien, qui effectivement met en place un dialogue sonore, musical, entre des instruments arborigènes, et qui, lorsqu'il a envoyé son son, ayant mis des électrodes sur des plantes très particulières qui sont en pot, eh bien, quelques secondes après, tu te rends compte que la plante répond, elle réagit. C'est un concerto entre plantes et musique qui est assez impressionnant. Tu es assis sur ton siège, tu entends ce musicien envoyer un son. Alors, ça peut être au tambour, ça peut être, au didgeridoo, ça peut être aussi avec un instrument avec une seule corde qui est utilisé quelquefois dans la capoeira. Et quelques secondes après, sans les casques, tu les entends parfaitement bien. Il y a un amplificateur qui est dans la salle. Tu entends les plantes répondre. Mmh. Comme vous l'avez vu, Sandrinette, elle a appuyé sur cette petite éclair lumineux qui veut dire qu'elle est prête à nous envoyer de la musique. C'est pour vous laisser un tout petit peu respirer. Et puis aussi, vous, les auditrices et les auditeurs, soyez mignons. Prenez un papier, prenez un crayon, car tout ce qu'on va vous dire après, il faut le noter pour être sûr d'y venir.
3: Alors, avant la musique, je vais vous donner les programmes de cinéma.
0: Ah, t'es comme ça, toi, maintenant. T'envoies des éclairs lumineux sans musique.
3: Ben voilà, c'est ça. C'est parce que... Non, mais j'arrive pas à en placer une quand t'es là. Alors, dès que j'ai un petit moment, clac. Je place mon truc.
0: Mais maintenant que tu m'as piégé, tu ne me piégeras plus.
3: Alors, donc, à l'Albret, à Vieux-Boucau, vous pourrez voir L'Inconnu. C'est à 18h et c'est interdit au moins de 12 ans. Et à 20h40, Oklahoma, Oney. Tyros, c'est fermé, figurez-vous, parce qu'ils sont en travaux. Je crois bien qu'il va y avoir une histoire de clim. Donc ça, c'est une bonne nouvelle. Mmh. Ensuite, au Rio, à Cabreton, vous pourrez voir L'Inconnu à 17h15, toujours interdit au moins de 12 ans, et Pressure à 20h15.
0: Redis-le.
3: Pressure. Mmh.
0: Rémi, tout de suite, ça t'a séduit, ça.
4: Ah bah là, j'y vais direct.
3: Under Pressure. Wow. Under pressure. Wow. Bref. Ensuite, au Rex à Hossegor, vous pourrez voir à 17h30 Fjord. C'est une palme d'or et c'est en version originale sous-titrée. Et The Dog Star à 20h30. Et c'est également en version originale sous-titrée. C'est bien, c'est une journée version originale sous-titrée complète. Et on termine avec l'Atlantique. N'y allez pas, comme dirait Eric.
0: Ou Bernie.
3: Mmh. C'est fermé. Et c'est fermé demain aussi. Mais vous avez plein d'autres cinémas qui sont ouverts. Donc profitez-en.
0: Oui, et puis voilà. C'est pas toujours fermé hein, non plus.
3: Non, chaque cinéma ferme deux jours en général.
0: Oui, voilà. Mais ils ont besoin de ça. Hein.
3: Et puis ça tourne, c'est bien.
0: C'est bien.
3: Oui, oui. C'est bon, on y va ?
0: On va sur de la musique, là. Alors, allez. Tu sais quand même une chose. Je vais faire un tout petit clin d'œil, une signature. Nous sommes écoutés ce matin.
3: Oui.
0: À Lyon.
3: Non.
0: Si.
3: C'est incroyable.
0: C'est fou, ça. Hein.
3: Eh ben, bisous aux Lyonnais.
0: Bisous aux Lyonnais, bien sûr.
3: Et c'est parti.
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1: Et c'était Bertrand Belin. Bertrand Belin qui a sorti son dernier album qui s'appelle What. Et là, c'était le morceau Berger. Et Bertrand Belin, figurez-vous, il sera...
2: C'est l'héritier des biscuits?
1: Pas du tout.
2: Il habite Belin-Beliette?
1: Non plus.
2: Non plus.
1: Non, non. T'as une troisième blague?
2: Non.
1: Sur Bertrand Belin?
2: Non, non.
1: Bertrand Belin, pardon. Il sera à La Tabale le 13 novembre. Voilà. Pour toutes les informations.
2: De quelle année?
1: Cette année.
2: 2026.
1: Ah oui.
2: Super. À La Tabale. On ne connaît pas l'heure, on ne connaît rien, on ne sait pas ce qu'il fait. Il est, si, il est chanteur, visiblement,
1: chanteur,
2: interprète.
1: Oui. Ouais. Tu ne connais pas Bertrand Belin?
2: Non.
1: Ah. C'est un tort.
3: Il faut que tu le découvres.
2: Alors, voilà. Je rappelle quand même que, hors antenne, Sandrinette m'a expliqué que nous allions, en environnement musicaux, entendre des nouveautés.
1: Voilà.
2: Donc, c'est une nouveauté.
1: Absolument.
2: C'est un garçon qui vient de sortir son premier
1: pas
2: EP.
1: Pas du tout. Ça non fait plus. Un paquet de temps qu'il est là. Bertrand
2: d'accord.
1: Belin. Ouais, ouais.
2: D'accord.
1: C'est un peu la génération Bachung, truc comme ça, tu vois.
2: Ah, quand même.
1: Ouais, ouais, ouais.
2: Bah, je me souviens de Bachung, mais pas
1: de Bertrand Belin. Il est un peu plus jeune, hein, mais c'est dans la même mouvance. Quoi.
2: D'accord.
1: Voilà. Merci. Tu te renseigneras.
2: Oui, bah, hein moi, voilà. Tu sais, si je viens ici le matin, c'est bien pour me cultiver.
1: Mais bien
2: hein,
1: sûr.
2: Donc, il n'y a pas de souci. Alors, on va revenir ici auprès de nos invités, et en particulier sur la fondatrice de cette journée qui va s'appeler Move and Chill, que Sue Hélène a décidé de mettre en place. Et pendant que Bertrand Belin chantait, nous avons échangé sur les différentes choses qui vont se proposer au cours de cette journée. Et je vois qu'il va y avoir même une prothésiste ongulaire. Est-ce que ça veut dire que l'on va pouvoir aller se faire faire nos petites mimines?
3: Eh bien oui, c'est
2: ah oui
3: Léa de Saint-Jour-de-Marenne qui mm-hmm. vient. Donc c'est elle ma prothésiste, regarde.
2: Waouh, waouh, waouh, les mains que... Mais je suis étonné parce que les jeunes dont tu fais partie, que je vois souvent
1: avec
3: Vanessa.
2: Avec Vanessa.
3: Merci Sandrine.
2: Elles ont des doigts où la décoration n'est pas la même. Et toi, c'est uniforme. Tu as
3: oui.
2: tes deux mains pareilles.
3: Oui, mais
2: l'élégance.
3: Mais tu sais, j'ai un peu des tocs, alors il faut que ça soit symétrique. J'ai un problème.
2: Tu veux un effet miroir, toi.
3: Ouais, tu es
2: dans l'effet miroir.
3: Ouais. Ouais.
2: Ce qui colle plutôt pas mal avec la voyance, d'ailleurs.
3: Ben oui, et puis je suis balance en signe astrologique. Il faut qu'il y ait un équilibre. Voilà.
2: D'accord, ok. Eh ben, au moins, j'ai une réponse. J'ai une réponse à tout ça. Alors, l'atelier shopping, c'est quoi?
3: Alors, il n'y a pas
2: shopping.
3: D'atelier shopping.
2: Je vois marqué shopping.
3: Ben oui, parce qu'il y a Laura de Tiki Nai qui nous fait un joli défilé de mode, qui va présenter sa collection de vêtements. Mm-hmm. Donc, ça va être chouette.
2: Été-hiver?
3: Je pense hiver.
2: D'accord.
3: Automne-hiver.
2: Automne-hiver.
3: Qu'est-ce qu'on a d'autre? On a plein de choses. On
2: alors,
3: a
2: ça, va sans, ça va s'enquiller comment? Moi, je viens à 10h10.
3: Ouais.
2: Y aura-t-il une séance de ce défilé?
3: Alors,
2: ou est-ce qu'il
3: non.
2: y a un horaire? Parce que sur ce document, il n'y a aucun horaire. On
3: oui.
2: ne sait pas à quel moment se présenter pour assister à ça ou à ça.
3: Les programmes de la journée sont sur les réseaux sociaux. Tu les trouves assez facilement.
2: Je n'ai pas l'électricité.
3: Ah mince. Mmh.
2: Comment on fait?
3: Alors, quand tu vas venir à la journée, mmh. les programmes vont être affichés.
2: D'accord.
3: À l'entrée de la journée, en d'accord. fait, tu auras des grandes affiches à trois où mmh. tu auras tout ce
2: les
3: qu'il
2: horaires
3: faut, voilà,
2: de
3: les
2: ce qu'il
3: horaires.
2: Faut faire.
3: Pour mmh. t'inscrire aussi sur les différents ateliers, etc. Mmh.
2: Alors, voilà. Les ateliers, justement, tout ce qui va être massage et tout ça, c'est sur inscription?
3: Alors, massage et tout ça, non, puisque
2: non.
3: c'est des stands, un peu comme quand tu vas voir Vanessa en hypnose, et
2: bien,
3: il y aura des stands pour se faire masser. Mmh. Par contre, ce qui va être sous réservation, c'est par exemple les ateliers d'huile essentielle, ouais. Ça va être l'écoute des plantes avec Laetitia, mmh. ça va être...
2: Il y aura deux séances de ça ou une seule dans la journée?
3: Alors, Laetitia en fait qu'une seule.
2: D'accord.
3: 9h à 10h. Mm-hmm. Après...
2: Les gens qui viennent l'après-midi n'auront pas la chance de la découvrir.
3: Alors, elle sera à son stand, mm-hmm. mais elle pourra peut-être faire l'expérience avec certaines personnes sur son stand.
2: D'accord.
3: Bien évidemment.
2: Mm-hmm.
3: Oui.
2: Okay.
3: Non, non, on ne lui interdira pas, la pauvre.
2: Non, non, non, non, mais je pensais surtout aux visiteurs.
3: Oui.
2: Je ne pensais pas du tout aux standistes qui, eux, sont effectivement présents là.
3: Ouais.
2: Mais souvent, dans ce genre de démonstrations qui sont c'est et sonores et visuelles, c'est-à-dire qu'il faut vraiment y assister, si tu ne ne peut venir que l'après-midi, c'est dommage de ne pas avoir l'occasion de l'entendre. Mais bon, oui. on peut pas résoudre tous les problèmes.
3: Mais c'est ça, et puis il fallait pour tous les goûts, pour tout le monde, donc j'ai essayé de caser le programme sur toute la journée.
2: Cette date du 12 septembre, elle est intelligente parce que évidemment, elle est une semaine avant la fête de notre radio, qui est le 19, dans lequel nous aurons plaisir à te voir déambuler à travers nos différents stands sur le...
3: Je serai là.
2: Ben, je sais bien. Tu notes ?
1: Oui, c'est noté, c'est enregistré.
2: Tu peux faire une photo de sous Hélène.
3: Mais j'ai reçu le mail. Hein.
2: Ah oui, aussi.
3: J'ai reçu le mail.
2: D'accord. Et c'est surtout également après un certain nombre d'événements qui ont eu lieu dans les communes. On a fini le mois d'août et on a démarré le mois de septembre avec le Latinos Gore, avec un certain nombre de choses où il y a eu beaucoup, beaucoup de monde. Et là, c'est bien. On a eu une petite semaine pour se reposer. Et le 12, il faut vraiment qu'on soit très nombreux à venir à l'Atlantic Gym à Saint-Vincent-de-Tyrosse. Tout à l'heure, j'ai dit, c'est facile à trouver, mais il faut néanmoins que je vous le situe. Parce que l'Atlantic Gym, il est dans une zone artisanale, en fait, à Tyrosse. Elle est grande, elle est monumentale et elle est en face, pour les gens qui ont l'habitude d'aller faire leurs courses chez Leclerc à Tyrosse ou de prendre de l'essence, pareil, sur le parking de Leclerc à Tyrosse, c'est en face. C'est de l'autre côté de la rue.
3: Ouais, c'est la zone Casablanca.
2: Voilà. Il y a une énorme zone qui s'appelle la zone Casablanca, dans laquelle il y a des entreprises, dans laquelle il y a, évidemment, une déchetterie. Et face à cette déchetterie, on rentre dans cette zone et on trouve l'Atlantic Gym dès le début, sur la gauche.
3: Exactement. De toute façon, on ne peut pas louper, il y aura des stands extérieurs. Donc, il y aura des chapiteaux et tout ça.
2: Oui, oui. Alors, évidemment, cette salle, l'Atlantic Gym, elle préconise le bien-être, la forme et...
1: Y a-t-il un problème, Vanessa ?
2: Oui, elle a
4: c'est
2: un problème.
4: C'est athlétique, gym.
2: Et
4: c'est
2: moi, j'ai dit Atlantique ?
4: Oui, voilà. Oui. Donc, j'essaye de te montrer
1: athlétique.
4: Depuis tout à l'heure.
1: Oui, c'est
4: mais...
1: ça.
4: Encore merci,
1: et
4: Sandrine.
1: C'est athlétique gym, comme dit...
3: Oui, c'est athlétique gym.
1: Ou athlétique gym.
2: C'est athlétique gym.
1: Gym.
2: Il n'y a pas de D.
1: Non, mais parce que tu dis gym depuis tout à l'heure. Tu dis Atlantique gym. Donc ce n'est pas du tout à l'Atlantique gym.
2: Non. C'est à. Mais c'est pas du tout à Tyrosse. Et c'est pas à Tyrosse. Et c'est pas le 12. Donc on reprend l'émission au début.
1: Voilà.
2: Rémi, puisque toi, tu es censé faire régner l'ordre, est-ce que tu as la gentillesse de venir me mettre un petit coup derrière la coloquinte ? Donc je rappelle que c'est dans une salle qui s'appelle l'Atlantique. Et non pas l'Atlantique, l'athlétique, et non pas gym, mais gym, à Saint-Vincent-de-Tyrosse. Là où je ne me suis pas trompé, c'était de 9h à 18h, et qu'effectivement, on vous y attend très nombreux. Ça, c'est une certitude. Je vois sur le prospectus un instrument de zizik à cordes, une guitare. Il y a marqué tout au-dessus que c'est une pause plaisir. Mais qui va être derrière cet instrument ?
3: Alors, c'est Amélie, justement, qui fait des tambours chamaniques.
2: D'accord.
3: Et qui a une voix de déesse. Mmh. Et en fait, à certains moments dans le salon, quand elle le ressentira, elle viendra avec sa guitare et elle passera à travers tout le salon, tout simplement, chanter avec sa guitare.
2: D'accord. Voilà. Elle est auteure-interprète ?
3: Ouais. D'accord. Mais alors, elle fait des chants un petit peu spirituels, je pourrais dire.
2: Bien sûr.
3: C'est dicté par ce qui sort d'elle, en fait. Je ne peux pas t'expliquer
2: non,
3: vraiment.
2: Non, bien sûr.
3: Mais c'est enchanteresse.
2: D'accord. Alors, ces gens-là, tu vas nous le raconter à l'antenne, ils sont venus vers toi comment ? Parce que... J'ai une certitude, c'est qu'avant de te lancer là-dedans, tu t'es tiré les cartes.
3: Même
2: donc,
3: pas.
2: Donc, tu es même certaine pas. Que ça va bien fonctionner.
3: Ah, du tout.
2: Comment du tout ?
3: Ah, du tout.
2: En mais fait, qu'est-ce que tu fais sous Hélène ? Mais qu'est-ce que tu fais de tes heures de liberté, franchement ?
1: Toujours c'est le vrai. Cordonnier le plus mal chaussé.
2: Ah, bah oui. Bah.
3: Non.
2: Ah,
3: ouais. Bah, en fait, j'ai tellement peur que ça me dise des choses négatives que je préfère pas le faire. Je me dis fonce, fais et ne pose pas de questions. Quoi.
2: D'accord.
3: Non, ouais, j'ai très peur de ça, donc je préfère pas savoir.
2: Alors, les gens sont venus vers toi facilement. Ça a été des recommandations de gens proches de toi qui t'aiment et qui savent que tu fais des choses agréables. Enfin, et en tout cas avec beaucoup de succès à chaque fois, ou est-ce que tu as prospecté un peu partout ?
3: Bah, la plupart, je dirais 80%, c'est des gens que je connais. D'accord. En qui j'ai confiance.
2: Avec lesquels tu as déjà fait des salons.
3: Avec qui j'ai déjà fait des salons, en qui je crois énormément, en leur potentiel, en leur talent. Voilà, j'avais aucun doute sur les personnalités aussi. Voilà, solaire.
2: Il y aura des gens de l'Hôtel du Parc quand tu avais fait le salon à l'Hôtel du Parc, est-ce qu'il y a,
3: des... T'étais là, je crois, toi. Il y a Vanessa. Oui. Il y a David qui fait de la tarologie. Il y aura les Orgonites. Il y a Céline et Jean-Louis, Orgonites. C'est qu'il y a qui était là-bas, je crois que c'est tout. Si
2: je dans les, bêtises, dans les, je la jeune femme qui fait des tambours chamaniques, grâce à toi, à Tarnos, j'ai eu l'occasion de découvrir une chose que je n'avais jamais vue. C'était une façon de se ressourcer, de se reconnecter à soi-même avec un tambour qui était positionné en hauteur au-dessus d'un lit, un considérable, une peau tendue de grande surface, puisque c'est au moins...
3: C'est la taille d'une personne.
2: Et oui, c'est à peu près 1m80 sur 90 de large. Et on s'allonge en dessous de cette peau et la thérapeute fait vibrer cette peau. Est-ce qu'il y aura cette présence?
3: J'essaye de la voir, Amélie, si tu m'entends. Je lui ai demandé beaucoup de fois, mais après, c'est vrai que c'est une très grosse logistique pour déplacer ce genre de tambour. Je lui ai demandé, elle m'a dit qu'elle allait voir. D'accord. Donc, j'espère grandement que ce tambour sera là.
2: Sera là. Ça, je vous encourage aussi à aller découvrir cet instrument et cette façon de se reconnecter avec soi-même. En tout cas, les gens qui sortent de cet instant d'apaisement sont plutôt souriants. Ça se passe pas mal. Alors, tu l'as dit, tu les as remerciés, les commerçants de Saint-Vincent-de-Tyrosse qui ont vraiment bien joué le jeu pour une tombola. Cette tombola, elle va être comment? Gratuite, pas gratuite? Comment ça se passe?
3: Alors, on va demander une petite participation parce que le but, c'est de lever des fonds pour l'association, pour pouvoir mener des actions solidaires. Donc, ils vont coûter 2 euros les tickets.
2: Les tickets.
3: À savoir qu'il y a des lots exceptionnels quand même. On est sur 2 nuits au chalet à Nahata des Saules. On est sur un bon de 100 euros pour un tatouage. On est quand même sur des gros...
2: Oui, ils ont bien joué le jeu.
3: On est des gros lots. On a du head spa. On a un bon de 60 euros pour du head spa. On a Léa qui fait un bon de 30 euros pour les ongles.
2: Est-ce qu'on a un abonnement à l'Athletic Gym d'un an?
3: Non.
5: J'ai essayé.
3: Alors, non, mais si c'est tu nous entends.
2: Non, mais par contre, c'est peut-être à l'Atlantic Gym. Je ne sais pas où il est encore, mais en tout cas, ils ont sûrement un carnet. Non, mais je ne sais pas comment s'appelle le dirigeant de l'Athletic Gym. Mais Franck, si tu nous écoutes, ce serait malheureux qu'avec une promotion sur ton établissement, tu ne sois pas à l'écoute de Côte-Sud FM ce matin, car Sue Hélène a dû te prévenir.
1: Mais il y a Côte-Sud FM dans l'établissement.
2: En plus. En plus, ils l'ont branché partout, même dans les salles de squash.
1: Mais bien sûr.
2: En tout cas, si tu nous entends, Franck, une petite enveloppe avec un petit bon de découverte de la salle qui serait un lot supplémentaire pour notre amie Sue Hélène, ça lui ferait plaisir. Maintenant, si tu peux pousser à une semaine d'inscription gratuite ou 15 jours ou un mois.
3: On a une séance offerte.
2: Offerte.
3: Des séances de squash aussi.
2: Super. Eh ben, bravo, Franck. Merci beaucoup pour tous les gens qui vont gagner. Je te l'ai dit tout à l'heure, si je prends des tickets, c'est moi qui vais gagner et je viendrai me présenter à toi. Tu nous as proposé de la musique, donc je suppose que tu as des annonces à faire. Est-ce qu'aujourd'hui, est-ce que maintenant, après le cinéma, ça va être le théâtre ou ça va être le festival? Ça va être un peu de tout. Un melting pot.
1: Voilà, melting pot de la Luna Negra, par exemple. Ce soir, vous pouvez voir un week-end de fou. C'est une demande en mariage qui tourne à la catastrophe. Bon, ça arrive. Robert veut épouser Sarah, mais Jeannot, son meilleur ami, débarque de l'hôpital psychiatrique pour un week-end qui va mener ce couple s'aimant passionnément à la folie.
2: Ah bah, tu vois, ça a donné envie à Sue Hélène d'y aller.
1: Et c'est donc aujourd'hui à la Luna Negra.
2: Alors, qui est un théâtre à Bayonne. Hein.
1: Absolument. Pardon, oui, je pensais que tout le monde le savait.
2: Mais tout le monde le sait.
1: Il faut le répéter. Déjeuner solidaire au profit du Secours Populaire. Ça se passe au Trinquet à Sortes Sorts, même, voilà, tout, ouais. tout court. Ouais, bon, ouais. On ne dit même pas au Segor, on dit Sorts.
2: Pas très loin de l'Atlantique Gym.
1: Exactement. un petit peu loin quand même. Ça sera le 26 septembre à 11h et nous recevrons le Secours Populaire le 16 septembre. Voilà, ils seront là à la matinale.
2: Ah bon ?
1: Oui.
2: Sympa ça.
1: Et petit communiqué de presse de chez Café Terra, le bien-être s'invite à Saint-André de Seignanx, première édition de la parenthèse bien-être chez Café Terra. C'est organisé par Sébastien Bohart. Je pense qu'on se dit Bohart. Tu le connais ? Tu le connais ?
3: Ouais. Oui.
1: D'accord, très bien.
3: Oui.
1: Tu y seras ?
3: Oui.
1: Très bien. Voilà, alors donc il y a plein de choses, de la cartomancie, médium, magnétisme, hypnose, sophrologie,
2: tu l'as, l'hypnose,
1: énergétique,
2: elle est là,
1: résonance, massage ama assis, je ne sais pas ce que ça veut dire, massage détente et sportif, minéraux, bougies, enfin oui, tout un tas de trucs incroyables.
2: Le Café Terra, ça vaut vraiment le coup d'aller pousser la porte
1: Absolument.
2: De ce lieu. C'est un très joli lieu, tenu par trois femmes, dont une très très bonne cuisinière, c'est-à-dire que la table est très agréable quand on va au Café Terra. C'est dans une ambiance financière tout à fait accessible, puisqu'on te propose, c'est toi qui définis à peu près le prix de ce que tu vas laisser au moment du repas. Ils ont un prix fixe, tu as le droit de donner plus, parce que effectivement leur prix est assez bas. Tout ça, c'est au profit d'une association qui crée du bien-être autour d'elle et qui aide les gens à se positionner et tout ça. C'est vraiment un bel endroit.
3: Trop bien.
1: Et ils seront présents le jour de la fête, le 19 septembre, la fête de Côte-Sud FM.
2: Alors, elle a lieu à quel endroit, cette fête, Sandrine ?
1: Elle a lieu derrière le studio de la radio, derrière la mairie.
2: D'accord.
1: Voilà, dans les jardins, sur la place du marché.
2: D'accord.
1: Voilà.
2: Dans les jardins de chez, qui ont été dessinés par Le Nôtre, qui se trouve derrière la mairie de Seignos.
1: Ouais.
2: Sur le parking.
1: Exactement.
2: Donc, je rappelle qu'il y a une fête, une monumentale fête démarrer à partir de 11h et qui va, elle n'aura pas de fin, bien évidemment.
1: 23h.
2: Alors, sache que nous n'aurons pas Rémi. Il sera reparti.
1: Eh oui. Bah alors.
2: Il sera reparti et donc au niveau de la sécurité, il paraît que c'est toi qui as été nommé. Donc,
1: d'accord.
2: J'espère que tu vas aller à l'Athletic Gym te mettre en forme.
1: C'est ça.
5: Je te donnerai mon brassard, t'inquiète
1: d'accord.
5: pas.
1: D'accord.
2: Alors.
1: Ne repars pas à parler parce qu'il y a
2: d'accord.
1: la musique.
2: Tu veux que je chante ?
1: Ah non. Oui,
2: c'est vrai. C'est vrai que le petit éclair.
1: Ah non, mais il faut lui rappeler. Hein.
2: Ah bah oui. Bah, allez, débute. Hein.
1: Bah oui, c'est parti.
2: C'est parti.
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0: Savage Kiss.
1: Sam Sauvage, tu vas me dire qui est Sam Sauvage?
2: Ah, pas du tout, non, je connais par cœur. C'est vraiment quelqu'un que j'écoute
1: quotidiennement,
2: non-stop.
1: Voilà.
2: Oui, non-stop.
1: Sorry I'm French, c'est son dernier morceau qui est sorti il y a très très peu de temps, il y a quelques semaines. Mm-hmm. Et Sam Sauvage, il sera également à la Tabale, ce sera le 23 octobre.
2: En même temps que l'autre? Non,
1: non,
2: à une autre date.
1: Au mois de novembre, c'est l'autre, Bertrand Belin, que tu aimes tant.
2: Je suis en train d'apprendre des paroles d'ailleurs de la chanson. Nous avons ici autour de cette table dans la matinale de Côte-Sud FM sur 90.3, nous avons Rémi, la pariteur musclé. Nous avons Sue-Hélène, la fondatrice et coordinatrice de cette merveilleuse journée du samedi 12 septembre 2026, 9h-18h. À la salle de l'athlétique gym à Saint-Vincent-de-Tyrosse, dans la zone de Casablanca. Elle va nous proposer Move and Chill. Et puis, elle vient de soulever, mais bien évidemment que vous êtes attentifs et que vous nous écoutez sérieusement. Elle a dit, la vente des billets de la Tombola, c'est pour alimenter un petit peu la trésorerie de l'association Move and Chill. Mais que fait cette association quels sont ces différents projets, Sue-Hélène?
3: Alors oui, on parle de projet parce que l'association a vu le jour au mois d'avril, donc elle est toute jeune.
2: Le 1er avril?
3: Ouais, enfin mi-avril, mais c'était pas une blague du coup.
2: Elle a quand même réagi.
3: Bah ouais, quand même. Je te connais, je commence à connaître. En fait, elle a pour but de sortir les gens de l'isolement. Donc en fait, nous, les premières actions qu'on va mettre en place dès octobre, c'est de créer des groupes de parole. Pour que les gens puissent s'exprimer, pour que les gens puissent dire ce qu'ils ont sur le cœur, tout simplement. Et ces groupes de parole, le but, c'est qu'on crée une sororité et que ce groupe, en fait, on les emmène nettoyer les plages, qu'on les emmène voir les enfants dans les hôpitaux, d'aller voir dans les maisons de retraite les gens aussi qui sont isolés. On va mener des actions. Le but, c'est « je t'aide ». Et toi, à ton tour, t'aides quelqu'un, etc. Et que ça crée une chaîne de solidarité.
2: Quelle va être, s'il te plaît, Sue-Hélène, la fréquence de ces événements? Comment tu vas t'organiser pour assumer ta vie de femme, ta vie de maman, ta vie de cabinet tu te rajoutes sans arrêt quelque chose?
3: Je suis comme ça.
2: Et je sais qu'en plus, tu es une bonne dormeuse, puisque quand on t'appelle vers 8h30 du matin, tu sors à peine des couches, t'es sous la couette. Donc, comment tu fais tout ça?
3: J'en sais rien.
2: T'en
3: sais
2: rien. T'as l'énergie pour?
3: Ouais, après, je veille très tard. Travaille très tard le soir. Maintenant, la journée Move and Chill, ça sera une fois par an.
2: D'accord.
3: Ça sera notre plus gros événement. Et après, on est déjà sur des projets. Hier, on est sorti. Déjà sur des projets, sur des lieux atypiques, j'en dis pas plus, pour organiser des petites manifestations. Par exemple, ça peut être pour le cancer du sein de la femme, octobre
2: que
3: rose, novembre bleu, etc.
2: Que tu
3: ne
2: feras pas,
3: etc.,
2: forcément au même moment que les événements nationaux.
3: Alors, on va essayer. Bon, cette année, c'est un peu juste, je t'avoue. Mais il y a d'autres causes qui nous tiennent à cœur chez Move and Chill. C'est que moi, je suis une enfant qui a connu trop et une adulte qui a connu trop les hôpitaux. Je suis atteinte de deux maladies auto-immunes. Donc, j'ai déjà parlé avec mon médecin de savoir si on ne peut pas faire de la sensibilisation à la maladie d'Hashimoto et à la maladie de Birmer, par exemple.
2: Qui sont les deux causes de ta maladie.
3: Voilà. Mais aussi à d'autres choses. Tu sais que mon compagnon a eu un grave accident. Il se fait rouler dessus. Il a une triple fracture de la colonne vertébrale. Voilà. On voudrait aller dans les hôpitaux et parler de nos expériences aussi liées à la maladie. Donc, tu es le bienvenu si jamais tu veux venir avec nous. Mais en tout cas, c'est de dire aux gens que même si on a traversé l'enfer, entre parenthèses, on est debout, on sourit et on aide encore.
2: C'est-à-dire que, avec plaisir, je me joindrai à vous, cette invitation en direct, et j'y réponds également en direct. Quand tu auras besoin de moi, je viendrai, bien que moi, je n'ai pas subi quelque chose de si grave que ça, je n'ai pu que mourir, c'est tout, il ne pouvait pas se passer autre chose, et que ça s'est bien passé, mais que j'ai compris surtout que cette résilience, cette façon de reprendre la vie à fond, et dans le bon sens, c'est vraiment essentiellement un état d'esprit. C'est vraiment dans la tête. On a tous nos souffrances. D'ailleurs, on découvre effectivement quelquefois des gens auxquels on ne pensait pas une seconde qu'ils pouvaient être dans la souffrance, tellement ils ont un paraître qui est totalement différent. Et on s'aperçoit que le dénominateur commun de tous ces gens-là, c'est d'aimer la vie et d'aimer les autres.
3: Exactement.
2: Je pense que c'est la seule façon de pouvoir passer au-dessus de quelque chose de compliqué. Si vous nous écoutez, franchement, soyez hyper positif. Vous avez le droit de râler, hein? Vous avez le droit de râler,
3: Sandrine. C'est normal, c'est humain.
2: Je te vois me regarder en disant pourquoi il tient ce discours, lui, qui n'arrête pas de râler pour un rien sans arrêt.
3: Depuis ce matin.
2: Eh bien non. On peut être râleur parce qu'on a une façon de râler bienveillante et surtout prendre la vie du bon côté, regarder vers l'avenir et toujours essayer d'avancer en... Je crois que l'une des meilleures thérapies, c'est aider les autres.
3: Ouais, alors,
2: puisque tu as soulevé ça tout à l'heure en disant que vous alliez faire du ramassage sur les plages, j'en profite pour faire une petite annonce. Sur le lac, le week-end prochain, il va y avoir, par les gens du Yacht Club Landais, il va y avoir une matinée paddle à tous ceux qui savent faire du paddle. D'ailleurs, ils en ont là-bas sur place à prêter aux gens qui n'ont pas le paddle mais qui savent en faire. Et ils vont à une dizaine ou une quinzaine de gens du paddle ramasser les déchets que l'on trouve sur le lac, là-bas au fond, à Sortsosgård.
3: Ah oui.
2: Donc je vous encourage à y aller. Que ce soit Coralie ou que ce soit Marie qui seront sur leur paddle. L'une parce qu'elle est prof de paddle au Yacht Club Landais et elle est la directrice adjointe de ce lieu. Et Marie qui, elle, est l'importatrice du paddle pour les gens en situation de handicap. Ce fameux paddle avec les stabilisateurs qui a permis à 50 handicapés cet été de voir le lac différemment, c'est-à-dire pour une fois d'être sur l'eau et d'apercevoir les gens sur le sable. Vous auriez vu cette joie qu'ont rencontré les gens. Ça aussi, ça donne beaucoup d'espoir pour le futur. Alors, quand on veut aider cette association Move and Chill sur un chèque à partir de 1 000 euros jusqu'à 15 000 euros.
0: C'est le minimum.
2: Comment fait-on? Comment peut-on? Y a-t-il une adresse mail? Y a-t-il un numéro de téléphone? Donne-nous tous les renseignements. Les gens ont leur papier et ils ont leur crayon. Vas-y. Même à Lyon, hein, vous notez.
3: Alors déjà, il y a les réseaux sociaux. Vous tapez Move and Chill. Alors Move and Chill, c'est avec deux O. C'est M-O-O-V-E.
2: Mm-hmm.
3: Parce que Move, normalement, ça s'écrit M-O-V-E.
2: Ouais, ça veut dire le mouvement, voilà. Le bouger.
3: Mais on a mis deux O pour faire vraiment le Move and Chill.
2: Mais tout est pensé.
1: Talent.
2: Tout est pensé, c'est chouette.
1: Tu
2: c'est
1: peux nous
2: Hélène.
1: Le refaire, s'il te plaît.
3: Mais c'est vraiment pour sortir du lot. Et puis aux États-Unis, ça s'utilise aussi beaucoup avec deux O exprès pour différencier, etc. C'est vraiment cette notion de mouvement, remettre du mouvement dans la vie, mais en même temps en se respectant et en chill, quoi. Donc Move and Chill sur les réseaux sociaux, Instagram, Facebook. On a lancé une cagnotte participative que vous pouvez retrouver sur les réseaux sociaux. Il suffit de scanner le QR code. Il sera aussi présent, le QR code, lors de la journée du 12 septembre.
2: Au tout début de l'émission, tu prenais le fait qu'on utilisait trop son téléphone.
3: Mais malheureusement, on est obligé de s'adapter.
2: Malheureusement, tu ne demandes que l'utilisation du téléphone. On peut pas, il n'y a pas une adresse mail où on peut
3: vous
2: écrire. Alors
3: bien sûr, mais j'allais y venir. T'es impatient, mon Claude. Alors, c'est Move and Chill.
2: Avec deux O.
3: Avec deux O, le Move.
1: Tout attaché.
3: @gmail.com.
2: Je rappelle qu'il y a deux O à Move et il y a deux L à Chill.
3: Exactement.
2: Donc, c'est M-O-O-V-E and
3: A-N-D.
2: Chill, C-H-I-L-L, @gmail.com. Et là, effectivement, vous rentrez en contact, je suppose, avec Sue-Hélène. C'est toi qui réponds.
3: Oui.
2: Et elle vous donnera le RIB de l'association pour que vous puissiez verser la somme que vous souhaitez, avec un minimum, bien évidemment, comme l'a dit Rémi, 2000 euros au départ pour le droit d'entrée.
3: Après, les gens peuvent aider aussi en achetant des tickets de tombola,
2: bien
3: en
2: sûr.
3: Participant aux journées qu'on organise.
2: Alors, est-ce que dans ta tête, tu sais déjà... après ce fameux samedi 12 où il va y avoir pas mal de gens, tu vas prendre un maximum de contacts. Est-ce qu'à ces gens-là, tu es capable de leur dire on se retrouve en octobre ou on se retrouve en novembre? Il y a déjà quelque chose de prévu?
3: Octobre, il y a les premiers groupes de parole qui vont se mettre en place. Et alors moi, j'ai fait quand même quelques salons cet été. Et pour le coup, il y a déjà des gens qui se sont inscrits enfin préinscrits. Donc on va déjà envoyer les dates à ces gens-là qui se sont inscrits pour les groupes, parce que les groupes vont être entre 10 et 15 personnes, pas plus.
2: D'accord.
3: Et après, on verra les événements. Il y a plein de choses en attente, ouais, en suspens, parce que déjà, c'est une grosse organisation le 12 septembre. Mmh. Et après, on annoncera au fur et à mesure tous les événements qui arrivent.
2: Alors, qui dit groupe de parole dit des gens qui échangent.
3: Exactement.
2: Sur une thématique. On peut savoir, tu peux lever le voile sur la première thématique de ce groupe de parole. Ça va être quoi? C'est s'exprimer?
3: Ouais.
2: C'est s'ouvrir aux autres, ou il y a une thématique?
3: Alors, la toute première, je pense qu'on va vraiment partir sur l'expression, sur savoir ce qu'on a sur le cœur, mm-hmm, parce qu'il va falloir apprendre à se connaître.
2: Pourquoi on est là?
3: Voilà, pourquoi on est là? Qu'est-ce que l'association va proposer, etc. Parce qu'en plus de ces groupes de parole, de temps en temps, bah, on fera peut-être venir Elsa avec ses jeux de société pendant
2: ouais,
3: 2 heures.
2: D'accord.
3: On fera peut-être venir Vanessa.
2: Oh non, pas Vanessa. Non. pas encore Vanessa.
3: Voilà. Enfin, on aura des bénévoles comme ça qui viendront faire des interventions au sein des groupes de parole, bah, pour redonner le sourire, pour aider les gens, pour faire découvrir aussi des nouveaux talents, tout simplement.
2: D'accord. Donc,
0: puis si je peux me permettre d'ajouter aussi, en faisant du coup les tickets de Tambola, on va récolter les adresses mail pour pouvoir envoyer des newsletters régulières sur toutes les activités que
3: exactement,
0: l'association va pouvoir faire.
2: Bah, tu vois qu'il sert à quelque chose, le neveu.
3: Oui.
2: Alors,
3: il m'a montré plein de trucs que je ne savais pas faire. Hein,
2: non,
3: je...
2: mais il a pris Sandrine dans ses bras tout à l'heure en disant « je ne parlerai pas au micro ».
3: Et c'est finalement.
2: Et c'est celui qui donne les meilleures infos,
1: sûr,
2: en fait.
1: Tu as vu, très précis, très concis, formidable.
2: Direct.
1: Bah, de toute façon, de la radio.
2: Non, mais ce genre de personnage, c'est direct. Hein. Quand il t'envoie te dire « c'est pas le moment de rentrer », tu rentres pas.
1: Non.
2: Je rentre pas, c'est direct. C'est... Rémi, t'as découvert quoi de cette vague cousine ou tante à la mode de Bretagne dans son activité? Tu savais qu'elle était capable de faire tout ça?
0: Bah, je savais qu'elle est...
2: Qu'elle avait du talent.
0: Elle avait beaucoup de talent, ça c'est sûr. Mm-hmm. Mais je me rendais pas compte, moi je suis normand, donc je vois
2: oui,
0: que ce
2: plutôt feignant. T'es
0: bah,
2: plutôt
0: non,
2: feignant comme,
0: pas feignant
2: comme garçon.
0: Mais j'ai assez de boulot. Je regarde un peu ce qui se passe aux réseaux sociaux en plus, et je suis arrivé dimanche à 15h à la gare de Dax. Je suis arrivé à la maison, j'ai jamais vu autant de papiers sur la table, sur le bureau, il y en avait partout, et là je me dis, ah ouais, c'est quand même quelque chose. Je m'attendais pas à voir tout ça. Et
2: d'accord,
0: quand je vois aujourd'hui, bah, comme tu dis, 34 stands, elle m'a montré la salle, tout ce qu'il y a à faire, mais ouais, je trouve ça impressionnant.
2: Et alors pourquoi tu restes pas? Pourquoi tu seras pas là le 12?
0: Le 12?
2: Oui, je sais que tu seras là.
0: Le 12, mais après, non, je rentre en Normandie parce que malheureusement, j'ai un boulot, un magasin à gérer. Je suis cabiste barman à côté, donc j'ai beaucoup de choses à gérer. Je reviendrai par contre régulièrement.
2: Et alors, sur cette journée, puisque tu es cabiste barman, il n'y a pas une bodega, un stand où on va pouvoir boire une limonade ou un verre d'eau?
0: Il y aura le bar que Franck va tenir du coup toute la journée.
2: Ah, le fameux qui a donné une entrée à l'année à la salle athlétique gym. Ouais, on est bien d'accord.
3: Mais sans alcool, parce qu'on n'a pas le droit de vendre.
2: Ah bah dans
3: on n'a pas de licence.
2: Mais dans une salle de gym.
3: Ouais. Mais par contre, on voulait justement apporter ce côté bière, enfin alcool ouais, doux. Le problème, c'est qu'il nous... En fait, au départ, on avait un restaurateur qui avait la licence, mais il ne sera pas installé avant le 14. Donc, on a pris un food truck qui est génial pour la nourriture, mais néanmoins, on n'a pas le droit de vendre quand même d'alcool.
2: Bah, vous auriez dû contacter la Ch'tite Frite, parce que la Ch'tite Frite, il aurait joué le jeu. Il a un food truck au nom de la Ch'tite Frite, qui est ce restaurant qui est à Saint-Vincent-de-Tyrosse.
3: Bah, nous aussi, c'est un food truck de Saint-Vincent-de-Tyrosse qui s'appelle Zeibre.
2: Ouais.
3: Ils font de la viande marinée, cuite au barbecue. Enfin, c'est un délice, c'est incroyable. Mm-hmm. Mais ils ont des bouteilles de bière, donc il faut que je voie avec eux. Mm-hmm. Parce que du coup, à la base, c'était le restaurateur. Et là, ça a été
2: mi-août.
3: Donc là, on est en plein cheminement pour savoir comment faire.
0: C'est les dernières galères du dernier moment.
2: Alors, je te rappelle quand même, Sue Hélène, dans le cas où tu serais un petit peu dans le gaz, nous sommes déjà le 10. Hein.
3: Je sais.
0: Hein oui.
2: Alors, peut-être que Vanessa peut te mettre sous hypnose pour essayer de trouver une solution. Mais
1: j'allais dire, une journée sans alcool, c'est jouable.
3: Oui.
1: Non, c'est pas...
2: ah ben moi, je le prône, moi. Moi, je le prône. Merci de venir vers moi parce que je souhaite le plus ardemment possible qu'il y ait quelqu'un d'assez malin pour organiser un festival sur 2 jours qui soit un festival sans une seule goutte d'alcool. Je rêve de ça. Je me suis fait huer et pas ridiculiser, au contraire, applaudir, mais huer en tout cas, lors d'une réunion qui a eu lieu pour la fameuse campagne « Levons le pied », où j'avais en face de moi deux accidentés très graves. Je demande pardon d'ailleurs aux gens qui ont subi ces problèmes-là, puisque en plus de gravité, il y a eu un décès d'un jeune garçon de 17 ans qui revenait des fêtes de Souston, qui a été happé par une voiture dont le conducteur était en état d'ivresse. Mmh. Et il y a un jeune garçon de 28 ans qui a passé 4 ans et demi à l'hôpital dans une chaise roulante. Il était sur sa moto. Lui reconnaît avoir pris la moto qui était une 1300 centimètres cubes. Il s'est envoyé en l'air et il est tétraplégique. Et ils ont prôné le fait qu'effectivement, l'alcool, c'était vraiment pas bon dans ces fêtes-là. Mmh. Et quand j'ai dit, devant tous les responsables politiques qui étaient là, de la Max et d'ailleurs, mais faites des fêtes sans alcool, ils m'ont tous dit, en fait, c'est ça la solution, mais on ne pourra pas y arriver.
3: Non.
2: Donc, donc le problème, il est là.
0: Après, c'est pour ça qu'il y a des choses comme le dry January qui sont mis en place. Mmh. Pendant tout le mois de janvier, aucune goutte d'alcool. Mmh. Et que du coup, il y a beaucoup d'autres moyens. Il y a aujourd'hui... Moi, je vois dans ma cave, aujourd'hui, le sans-alcool a évolué.
2: Oui.
0: Je vends du whisky
2: oui,
0: sans
2: quelle
0: alcool.
2: Est la, oui, quelle est la proportion maintenant? Parce qu'on a vu monter cette tendance des boissons sans alcool. Aujourd'hui, tu es à quoi? Tu es à 10,90 ou c'est monté un petit peu plus?
0: Je suis plus sur du 15-85%.
2: D'accord.
0: Mais j'ai agrandi au fur et à mesure. Puis aujourd'hui, on a tout comme produit. À la base, on faisait juste des bières, choses comme ça, sans alcool. Maintenant, on peut tout trouver. On a de la bière, on a du whisky sans alcool, du gin sans alcool. Mmh. On peut tout trouver, même du vin sans alcool, qui est même justement qui arrive à être bon. Et c'est là qui est impressionnant. Mmh.
2: Et alors, je te pose cette question, moi qui ne bois pas du tout d'alcool. Est-ce que pour ceux qui connaissent les deux versants, la partie alcool et la partie sans alcool, parlons du whisky, y a on ressent quelque chose de très différent au goût. Hein.
0: Au goût.
2: À l'ivresse, c'est sûr.
0: Alors. Mais... non, au goût, ce qui est impressionnant, c'est que, en fait, à boire tout seul, tout ce qui est les spiritueux sans alcool, à boire tout seul, c'est pas terrible. Il faut vraiment s'en servir en base de cocktail. Donc, pour faire un whisky coca ou un gin tonic. Par contre, là, c'est vraiment impressionnant. Moi, je suis le premier à me faire un gin tonic
2: sans
0: quand je rentre le soir en sans alcool, justement.
2: D'accord. Donc là, tu peux en boire 2-3 litres, il n'y a pas de problème.
0: Il n'y a pas de souci. Après, je ne bois pas 2-3 litres. Mais...
2: ah, mais il faut au moins boire 1,5 litre par jour. Donc, si c'est du gin tonic,
0: de l'eau, c'est très bien aussi.
2: Oui. Non, mais effectivement, je pense que c'est quelque chose vers lequel il faut que l'on aille. Moi, j'arrive pas à le comprendre et je ne sais pas. J'ai pas les mots pour faire passer ces messages-là.
3: Ouais,
2: je l'ai fait une fois chez moi, à titre privé. J'ai fait mes 40 ans. Il y a très longtemps. J'ai fait une invitation de copains à la maison sans alcool et je peux te dire que la surprise a été étonnante.
3: Ouais.
2: La surprise, parce que j'avais vraiment prévenu personne. Et quand ils sont arrivés, il y avait du Fanta, du Coca, de la limonade, des jus de fruits, des sirops et rien d'autre. Et quand certains m'ont dit, on se barre et on va chercher quelque chose, j'ai dit, si vous repassez la porte, vous ne revenez pas. Et le problème a été résolu. Très belle soirée. Mmh. Très belle soirée. On s'est beaucoup amusé. Hein. On peut s'amuser sans alcool.
3: Ah, c'est sûr.
1: J'ai deux petites infos.
2: Ah oui?
1: Parce qu'il est déjà 10h.
2: Théâtre, musique, quoi donc?
1: Alors là, c'est du expérience musicale immersive. Donc ça parle un petit peu pareil. Hein,
2: pareil.
1: Ça se passe à Hermes, c'est samedi 12 septembre, c'est de 16h à 22h. Donc ça s'appelle Le Passage, expérience musicale immersive, et c'est avec Terre et Vibration.
2: Nous l'avons reçu avant-hier avec Bernie. Et là aussi, il va y avoir, et là ça a été exceptionnel aussi, il y aura aussi un langage avec les plantes, puisque ce sera Soleia qui sera là-bas. Et c'était complet. C'est dans un lieu où il n'y a que 18 places. Ils peuvent absolument accepter personne d'autre. Et après, une fois que cette expérience aura eu lieu, les gens vont pouvoir avoir tout un concert. C'est chez un particulier, chez un privé, qui confie sa grange pour une organisation comme ça de fête toute la journée. Ça va être très, très chouette à Hermes.
1: Et dernière information, recrutement en nombre pour l'enseigne Burger King, qui ouvre deux nouveaux établissements dans les Landes, à Castets et à Peyrehorade. Donc, on recherche des équipiers et managers en restauration rapide en nombre important. Donc voilà, si vous avez besoin d'un petit boulot, ben, appelez-les.
2: Oui, et puis je dois vous dire aussi qu'ici, sur Côte-Sud FM, à la matinale d'avant-hier, mardi, nous avons reçu une jeune femme qui a mis en place une journée qui va avoir lieu aussi au Joe & Joe, qui est un... C'est incroyable, elle a organisé la réunion de tous les saisonniers qui ont travaillé dans les différents groupes d'établissements de restauration entre Seignos, Cabreton et Osgore. Et elle a fait des équipes et elle fait les Olympiades des saisonniers. Donc toute la journée, ils vont faire des épreuves par groupe. Ils sont 10 par groupe de restaurants. Et je trouve l'idée absolument extraordinaire pour remercier les gens. Mmh. Et elle s'est financée grâce aux restaurateurs qui ont trouvé l'idée sympa, qui ont inscrit leurs équipes. Et voilà, ceux de tel restaurant vont se disputer ceux de tel restaurant. Mmh. Ça va être très, très sympa.
1: C'est rigolo, ouais.
2: Joe & Joe, une très belle idée. Mmh.
1: C'est bientôt l'heure, donc si tu as une dernière chose à dire.
2: Je voulais te dire, Sandrine, que tout le monde le sache, je t'aime. je t'aime très fort. Je prends beaucoup de plaisir toujours à faire la matinale en ta compagnie. De plus en plus, tu ne te trompes plus sur les boutons, c'est-à-dire que...
1: Oh non,

0: BIM, dirigé par Franck dans la zone Casablanca à Saint-Vincent-de-Tyros. Qu'on vous y attend pour y passer un super moment. J'espère qu'on vous a un petit peu alléché par la bonne humeur de Sue Ellen, par le sourire qui même à travers les micros, peut vous arriver en plein cœur. C'est celui de Vanessa. Merci à toutes les deux d'avoir été là.
1: Merci.
0: Merci d'être présent dans ma vie dès que j'ouvre mon portable, parce que où je vois une annonce de Sue Ellen, où je vois une annonce de Vanessa, mais elles sont toujours omniprésentes sur tous les réseaux. Rémi, merci d'être venu pour ne rien dire.
2: Merci.
3: Il a pas dit beaucoup, mais ce qu'il a dit, c'était très bien dit et très intéressant.
0: Et percutant.
3: Très percutant.
0: Et donc, je te remercie pour ça, Rémi.
2: Merci.
0: On aura plaisir, effectivement, à ce que tu reviennes nous faire un petit coucou quand tu seras dans la région, même sans ta tante. Hein.
2: Oui.
0: En fait, on s'en fout de ta tante. si tu peux venir comme ça nous parler de la Normandie.
2: Ah, mais avec plaisir, pas la Normandie, je peux faire que ça.
0: Peut-être que tu sais chanter... apprends le texte, puisque on va être sur un karaoké l'année prochaine.
2: Fais beau chez vous. Moi, je vais pas vous ramener la pluie. Hein, si je commence à chanter, je vous laisse le soleil.
0: Ça, c'est vrai aussi. Cette émission sera rediffusée
3: à
0: midi. Donc, Franck, t'es gentil, tu coupes pas la radio tout de suite. Tu peux la réécouter de midi à 13h10, et puis après, elle sera mise en podcast. Vous pourrez la retrouver dans la semaine, mais je vous en supplie, soyez là samedi 12, ça fera plaisir à Sue Ellen. Vanessa aura vraiment beaucoup de plaisir à vous recevoir. Elle vous convaincra que l'hypnose, c'est pas fait pour les chiens. Ça sert à quelque chose.
3: Peut-être que d'hypnotiser un chien, ça lui ferait du bien.
1: Peut-être.
3: Voilà, tu vois.
0: Je suis sidéré de ton à-propos, ma petite Sandrinette. Franchement, merci d'avoir été à notre écoute. Merci d'avoir été là, toi. Et à très vite. Je crois qu'il y a une matinale demain matin.
3: C'est même sûr.
0: Mmh. Et on vous attend à la fête, hein, à la fête de Côte-Sud-FM.
3: Aussi.
0: Le 19,
3: oui,
0: c'est le week-end d'après.
3: Et moi, je vais vous donner le programme de la journée, le programme de Côte-Sud-FM de la journée.
0: Ouais.
3: Donc, effectivement, vous retrouvez cette matinale à midi.
0: T'écoutes, Franck. Hein.
3: À 13h, lecture d'été, parce que c'est encore l'été chez nous. Voilà. À 14h, on se retrouve pour Fréquence Estime-toi. À 16h, les 4 se rebiffent.
0: C'est une émission de jazz, non ?
3: Oui, une très très bonne émission de jazz.
0: Très bonne émission, par Bernie.
3: À 20h, c'est ça, exactement. À 20h, vous retrouvez Alain pour Rock à Leccea avec Ramon Pipin. La touche française à 21h et l'instant classique à 23h. Voilà, vous savez tout.
0: Merci Sandrine.
3: Merci beaucoup.
0: À très vite.
3: Merci. À très bientôt et restez sur les ondes de Côte-Sud-FM.
0: Oui, surtout Franck.
3: On finit sur ce rire, c'était chouette.
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7: Bienvenue aux lectures d'été des fanfictions lues tout l'été par Sonorus. Secret de Serpentard, tome 2. Le pensionnat Wimbley. Dans l'épisode précédent, tandis qu'Andromeda se demande si sa sœur répondra à l'invitation de Madame Wimbley, les Mangemorts se préparent à prendre d'assaut le pensionnat. Daisy et Narcissa tentent de s'en sortir, prises entre désir, contrainte et loyauté contraire.
8: Son champ de vision tressauta. Et c'est alors qu'elle remarqua que Daisy lui secouait l'épaule depuis plusieurs secondes. « Si, si, ne restons pas ici !» gémit Daisy. Narcissa, agrippée à l'écorce striée de l'arbre qui les camouflait à la vue de tous, n'arrivait pas à détacher son regard d'Andromeda et de sa famille, et Daisy dut la forcer à se retourner. « Hé, regarde-moi !»« Oh là là, je n'aurais pas dû te dire ça. Si, si, écoute-moi !» Les yeux dans le vague, Narcissa comprit alors pourquoi Bellatrix était si difficile à raisonner lorsqu'elle était en colère. Assourdie par sa propre souffrance, elle était incapable d'entendre les supplications de Daisy. Elle ne ressentait

0: rien, si ce n'était l'envie furieuse de détruire tout le bonheur insupportable qui s'étalait sous ses yeux. Au milieu de la clairière, Eleanor Wimbley avait les yeux rivés sur la scène et sur les enfants qui s'y trouvaient. Ils arrivaient à la conclusion du spectacle. Pendant près d'une heure, les enfants s'étaient relayés pour mettre en scène une histoire qu'ils avaient écrite eux-mêmes au cours des dernières semaines, aidés par Regina, celle d'un petit groupe d'enfants à la recherche d'un fabuleux trésor. Assise dans un coin de la scène, avec la plus grande application, une petite fille lisait son texte d'une voix fluette. « Au prix d'un long chemin semé d'embûches, nos aventuriers ont enfin trouvé la grotte au trésor. Mais là-dedans, il n'y a aucune pièce d'or, aucune pierre précieuse, seulement un vieux bout de parchemin miteux. » Sur la scène, deux petits garçons et deux petites filles regardaient autour d'eux en mimant le désarroi sans pouvoir masquer leur excitation et leur amusement. Autour d'eux, le décor bancal était constitué de carton et d'aluminium scintillant. L'une des deux petites filles pointa du doigt le morceau de parchemin posé sur une petite table au centre de la scène. Elle s'en approcha, un sourire malicieux sur les lèvres. « Quel est ce trésor à la noix ?» Elle tendit la main vers la petite table et déplia le parchemin. « Ce que tu possèdes déjà est plus précieux que ce que tu recherches depuis si longtemps, » lut la petite fille d'une voix claire. Eleanor chercha du regard les parents de la petite fille dans le public et les aperçut au premier rang, les yeux brillants. Lorsqu'Eleanor leur avait rendu visite pour la première fois, leur fille avait quasiment perdu l'usage de la parole, terrorisée par les phénomènes magiques qui se produisaient autour d'elle chaque fois qu'elle ouvrait la bouche. Après plusieurs années éprouvantes passées au pensionnat, elle parvenait enfin à se maîtriser et s'en donnait à cœur joie.
1: « Ça veut dire qu'il n'y a pas de trésor ?» demanda le petit garçon qui se trouvait à côté d'elle.
0: « Mais si, gros bêta, » dit-elle, « regarde-nous. » L'autre petite fille présente sur scène prit le relais. « Nous sommes quatre et ensemble, nous avons marché sur des jolies routes. »
2: « Nous avons découvert des endroits inconnus, » poursuivit l'autre garçon.
0: « Nous avons chanté ensemble au coin du feu. Nous sommes devenus de grands amis et avons vécu des aventures extraordinaires. » Alors, c'était peut-être ça le trésor que nous recherchions ?
3: Les quatre enfants se regardèrent avec un sourire béat et le public applaudit à tout rompre.
0: Vous pensez qu'un jour nous ferons l'objet d'un spectacle ?
3: Le garçon qui prononçait la réplique finale ne put s'empêcher de rire en la prononçant.
0: Oui, j'en suis certain, et j'espère bien qu'il sera joué au pensionnat Wimbley.
3: Le public applaudit à nouveau, aux anges. Tous les autres enfants, qui avaient été habilement intégrés au spectacle par des numéros d'acrobatie ou de devinettes, montèrent sur scène pour saluer le public et les acclamations redoublèrent d'intensité. Eleanor prit un instant pour observer toutes les mines réjouies qui se pressaient autour d'elle et accueillit avec bonheur les sourires émus que lui adressaient Ted, Adam et Alastor. Non loin d'elle, son frère Eric regardait la scène à travers son appareil photo, parfaitement calme. Il n'avait fait aucune crise de colère depuis des années. Eleanor se tourna vers la scène et face à la fierté indicible qui se lisait sur le visage des enfants, elle poussa un long soupir de contentement. Tous les jours, tous les ans, éprouver cela.
4: On le fait, dit Narcissa en approchant le sifflet de ses lèvres. Plus vif que l'éclair, Daisy lui retint le poignet.
0: Si, si, non!
3: Narcissa essaya de se dégager, mais Daisy raffermit sa prise.
0: Ne fais pas ça!
3: Narcissa la repoussa violemment, mais Daisy s'agrippait à elle de toutes ses forces.
0: « Lâche-moi !»
3: Elle donna un coup de pied dans le genou de Daisy, qui faiblit légèrement. Puis elle lui donna une gifle monumentale et parvint à se dégager. Elle recula rapidement, mais dans la précipitation trébucha sur une pierre et soudain déséquilibrée, elle tomba en arrière. Sa tête heurta une racine de l'arbre couleur de rouille, une douleur soudaine lui barra le front et sa vue se brouilla. Elle sentit Daisy se jeter sur elle et s'arc-bouter sur sa main pour lui arracher le sifflet. Comme Narcissa refusait de lâcher prise, Daisy saisit sa baguette et la pointa sur la main de Narcissa. Il y eut une étincelle et Narcissa ressentit une vive brûlure dans les doigts. Ceux-ci s'ouvrirent malgré elle et elle sentit le sifflet lui échapper.
0: « Un problème, mesdames ?»
3: Affolée,
4: Daisy jeta discrètement le sifflet de Narcissa et le sien au loin, à plusieurs mètres d'elle, et se retourna. Narcissa, elle aussi, un peu sonnée, se redressa en se tenant le front et en serrant contre elle sa main endolorie. Eleanor Wimbley se tenait devant elle, l'air sincèrement préoccupé. Avec ses nattes noires tressées d'argent, ses boucles d'oreilles brillantes et sa superbe tenue, elle était encore plus envoûtante que le jour où Narcissa l'avait rencontrée. « Oh, Narcissa, vous voilà. Et vous devez être Daisy, n'est-ce pas ?» Comme Daisy et Narcissa gardaient le silence, Eleanor s'approcha d'elle et aida Daisy à se relever. Celle-ci avait la joue rougie par la gifle qu'elle avait reçue et sa lèvre inférieure tremblait. Elle grimaça en s'appuyant sur la jambe que Narcissa avait frappée. Lorsque Daisy fut debout, Eleanor s'agenouilla auprès de Narcissa. « Narcissa, vous vous sentez bien ?» demanda Eleanor. « Que s'est-il passé ? Vous avez peut-être fait un malaise ?» À nouveau, Daisy et Narcissa restèrent muettes. « Vous pouvez vous lever ?» demanda Eleanor à Narcissa. Narcissa leva sur elle des yeux hagards et cette fois-ci, elle hocha faiblement la tête. « Aidez-moi donc !» ordonna Eleanor à Daisy. Un peu décontenancée, Daisy se baissa à son tour. Eleanor passa un bras derrière le dos de Narcissa. « Allez-y, » dit-elle d'une voix rassurante. « Appuyez-vous sur moi. Poussez sur vos jambes. » Encore tremblante d'émotion, Narcissa se laissa faire et se releva un peu chancelante. « Et voilà !» dit finalement Eleanor Wimbley lorsque Narcissa fut de retour à la verticale. Daisy la regardait comme si elle était une bombe sur le point d'exploser et continuait de lui tenir fermement le bras. Narcissa sentit le parfum poivré d'Eleanor Wimbley lui emplir les narines. Sans savoir pourquoi, elle pensa à sa mère et des larmes lui montèrent aux yeux. « Allons vers le pensionnat, » dit Eleanor en passant un bras autour de ses épaules. « Je vais vous donner une boisson chaude et une couverture.
5: D'accord, » balbutia Narcissa.
4: Elle vit Daisy jeter un coup d'œil derrière son épaule et devenir encore plus pâle qu'elle ne l'était déjà.
5: « Oh non !»
4: gémit-elle. Eleanor et Narcissa se retournèrent également.
5: « Qu'y a-t-il ? »
4: demanda Eleanor. À quelques mètres d'elle, un gros oiseau aux pattes minuscules, coiffé d'une unique plume verte qui formait une houppette, se tenait juste à côté des deux sifflets jetés au loin et les regardait avec curiosité.
5: « Qu'y a-t-il, Narcissa ? » répéta Eleanor Wimbley.
4: L'oiseau picora dans le sol et prit le sifflet violet dans son bec. Un petit enfant apparut à sa suite en trottinant et ramassa par terre le sifflet vert. Daisy fit un geste dans leur direction. Narcissa, elle, était complètement tétanisée.
5: « Qu'est-ce que... »
4: L'oiseau et l'enfant sifflèrent au même instant. Et tous deux lâchèrent aussitôt leur sifflet, tant le bruit qu'ils venaient de produire était assourdissant. Toujours cachée derrière l'arbre de couleur rouille, Narcissa ne voyait pas le reste des invités. Mais au silence pesant qui venait de s'abattre sur la clairière, elle devina que les deux sifflements atroces avaient interrompu les festivités et que tous les regards étaient tournés vers l'oiseau effrayé et vers l'enfant qui venait de se mettre à pleurer. Malgré le fait que tous les deux aient lâché les sifflets, les deux sifflements stridents ne s'arrêtaient pas. Et ainsi, ils se répercutèrent contre les arbres de la clairière, montèrent dans le ciel et résonnèrent sous la voûte nuageuse, faisant frissonner l'air sur des centaines de kilomètres, jusque sur la côte irlandaise, vers les oreilles aiguisées de Balor et de Ramia. Vera Goyle se trouvait justement sur cette côte irlandaise hostile, à la recherche des deux dragons. Dans la nuit noire, au sommet des falaises prises d'assaut par le vent, elle longeait la côte sur sa moto volante, dont les phares peinaient à percer les rideaux de pluie qui tombaient autour d'elle.
6: « Ramia ! Balor ! »
4: hurlait-elle à plein poumon depuis plus d'une demi-heure. Mais pour l'instant, seul le mugissement du vent et le crépitement de la pluie lui avaient répondu. Vera n'avait qu'une seule idée en tête, retrouver les deux dragons et les empêcher par tous les moyens possibles de se rendre au pensionnat Wimbley. Elle était arrivée au manoir des Malfoy une heure après le départ de Daisy et Narcissa. Là, alors qu'elle n'avait pas encore franchi le seuil de la porte d'entrée, une des chuchouries qu'elle avait laissées dans le manoir était venue à sa rencontre et lui avait répété à l'oreille l'odieuse machination d'Abraxas Malfoy. Affolée, Vera était partie sans demander son reste, sans que personne ne s'aperçoive de son passage, et s'était immédiatement envolée vers la côte irlandaise, où elle espérait trouver les dragons avant qu'il ne soit trop tard. Si seulement elle avait décidé d'arriver en même temps que Daisy, pesta-t-elle contre elle-même. Elle au moins aurait pu s'opposer à Piscus Crabbe, Abraxas Malfoy et Rodolphus Lestrange. Une grosse masse écaillée passa devant elle et interrompit le cours de ses pensées. Elle se déporta sur le côté, stabilisa sa moto dans le vent, et malgré l'obscurité, elle parvint à distinguer une silhouette de dragon qui volait à côté d'elle. La silhouette en question produisit un rugissement retentissant et affectueux, et presque aussitôt, Vera sentit la présence d'un deuxième dragon s'approcher d'elle par en dessous. Elle vola ainsi pendant quelques secondes pour être bien certaine qu'il s'agissait de Balor et de Ramia, puis se rabattit près des falaises afin de trouver une grotte où les enfermer. Près de la roche, elle peinait à différencier les grottes des simples anfractuosités. Des vagues puissantes léchaient la falaise et les embruns montaient parfois jusqu'à elle, l'aveuglant pendant quelques secondes. Elle se parlait à elle-même pour garder de l'assurance. « Nom de nom ! Vite ! Il faut que je trouve ! Non, celle-là est trop étroite. Celle-ci trop proche de la surface. Mes petits risqueraient de se noyer avec la marée. Tu pourrais les tuer, ce serait plus rapide !» lui souffla une petite voix dans sa tête. Vera chassa cette idée immédiatement. Tuer un de ces dragons qu'elle avait nourri et élevé lui était aussi inconcevable que de tuer un de ses enfants ou bien sa filleule Narcissa, ce qui revenait au même. Vera trouva enfin la grotte idéale et fit des grands gestes aux dragons pour les y faire entrer. Docilement, tout en l'interrogeant du regard, les deux rocheux irlandais entrèrent dans la grotte en s'agrippant à la falaise luisante avec leurs griffes. « Voilà qui est fait, » pensa Vera. Il n'y avait plus qu'à les enfermer à l'intérieur. Elle recula légèrement et pointa sa baguette vers le bas de la falaise. Elle se concentra intensément, ce qui était particulièrement difficile en raison de la pluie qui dégouttait de son capuchon, du filet de sueur froide qui coulait dans son dos et de ses mèches de cheveux cuivrés collées sur son front, juste au-dessus de ses yeux. « Wingardium Leviosa !» dit-elle en essayant d'empêcher ses dents de s'entrechoquer. Un bloc de pierre de la taille d'un magicobus s'éleva lentement hors de la mer, ruisselant d'eau sombre et salée, produisant de violents remous autour de lui. Vera le fixait, les yeux brûlants de concentration. Tout en essayant d'empêcher ses pensées de dériver vers la première fois où elle avait prononcé ces mots, en cours de sortilège, à côté de sa tendre amie d'enfance, Druella Rosier. Comme chaque fois que lui venait à l'esprit le souvenir de ce visage souriant qui avait bercé toute sa jeunesse et qui l'avait accompagné absolument partout jusqu'à leur mariage respectif, sa concentration flancha comme une branche d'arbre trop fine. Le sortilège se rompit et le bloc de pierre retomba dans l'eau en soulevant une colonne d'eau d'une taille impressionnante. En opposant toutes ses forces à la panique qui l'envahissait, Vera parvint à rassembler à nouveau ses esprits et tendit son bras vers l'eau menaçante avec encore davantage de détermination. « Wingardium Leviosa !» dit-elle un peu plus fort que la première fois.
7: À demain sur Côte Sud FM. Pour la suite de nos lectures d'été, vous pouvez nous retrouver sur sonorus.info pour plus de fanfiction en livre audio.
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Est-ce que c'est un problème ?

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2: Il est 14h.

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0: Oh oui.
1: Et bonjour à tous et à toutes. Bienvenue en cette belle journée ensoleillée. Profitez-en parce que ça va peut-être bientôt changer.
2: Bonjour.
1: C'est le collectif Estime-toi. Je suis entourée de Muriel.
3: Coucou.
1: De Sébastien.
4: Bonjour les filles, bonjour tout le monde.
1: Et moi c'est Sandrine. Et aux manettes, une autre super
2: Sandrine.
1: Sandrine. Vive les Sandrines, on l'a toujours dit et on les dira toujours.
3: Non, ça suffit les filles. Là. Oh là là là là.
1: On est formidables.
3: J'adore.
1: Bon, bah, bonjour à tous. Ça y est, c'est la rentrée et on revient vers vous avec de nouveaux thèmes, de nouvelles idées, un nouveau jingle et tout ce qui va avec, avec notre bonne humeur aussi. On est ravis d'être là. Et bah, pour mémoire, la dernière émission, nous avions abordé les chakras.
3: Exact.
1: Voilà. Ouais. Et aujourd'hui, nous vous proposons un joli thème parce qu'on en a besoin aussi dans notre vie. Des couleurs.
3: Ah,
1: donc oui, ça va pétiller du coup de couleurs.
4: La vie en couleur.
1: La vie en couleur. La vie en rose, mais pas que.
3: Ouais, justement, on en parlera plus tard.
1: On en parlera de tout ça. Donc voilà. Vos vacances ont été bonnes sinon ?
3: Très bien.
4: Ouais. Occupé.
3: Mouvementé.
1: Occupé.
3: Mouvementé.
1: Voilà. Bon, en tout cas, c'est chouette de vous retrouver à l'antenne et surtout, portez-vous bien en attendant.
3: Très
1: Mais
3: bien.
1: Voilà, hein, c'est pas mal. Hein. Et du coup, on va se concentrer et plonger dans les couleurs. Et si les couleurs, justement, ne servaient pas seulement à décorer notre monde, mais participaient aussi à la façon dont nous le ressentons. Dans les traditions énergétiques, chaque chakra est associé à une couleur. Mais que nous dit la science sur l'effet des couleurs et sur notre humeur, notre attention, notre corps? Eh bien, aujourd'hui, on est là pour ça et pour répondre à toutes ces petites questions. Ce que la science observe, les couleurs sont régulièrement associées à certaines émotions et peuvent influencer nos perceptions, notre comportement ou notre niveau d'activation. Ce qui appartient à la tradition des chakras, l'idée qu'une couleur corresponde à un chakra précis et qu'elle puisse rééquilibrer ce chakra révèle d'une approche énergétique, pas d'un mécanisme physiologique démontré. Cette nuance est importante parce qu'elle permet de parler des chakras avec ouverture sans présenter les correspondances énergétiques comme des faits scientifiques. Du coup, comme on avait abordé des chakras, bah de la même manière, on va aborder la couleur des chakras. Le rouge. Vous vous souvenez, le rouge, c'était l'énergie, l'action, l'intensité. Le rouge est particulièrement intéressant. Dans les recherches sur les émotions, il est associé à des émotions fortes et activantes. Et ça, Muriel vous le développera tout à l'heure. Donc, ça, c'est l'amour, la passion, l'excitation, la colère, le danger. Tout ça, c'est une couleur qui est chaude, très forte. Et elle est ambivalente. Elle est associée au chakra racine. Traditionnellement donc associé au rouge et aux notions d'ancrage, de sécurité et de vitalité. Par exemple, quand on imagine une pièce entièrement rouge, est-ce qu'on a envie de s'y installer pour se détendre ou plutôt de se mettre en mouvement?
4: Moins, ouais, pas trop.
1: Ouais, c'est plutôt le mouvement, hein, on est d'accord. Et sur le plan physiologique, le rouge est associé souvent à une activation plus importante. Mais attention, le rouge augmente forcément votre fréquence cardiaque, ça c'est pas forcément vrai. Hein. Ils n'ont pas remarqué, ils n'ont pas fait de lien entre le rouge et la fréquence cardiaque. Hein. Ce qui est bien établi, c'est que le rouge attire fortement l'attention et possède une dimension émotionnelle particulièrement puissante. C'est vrai que, alors pour le petit exemple, j'avais une professeure de sciences médico-sociales qui était typée asiatique, donc une très beau trait et toujours habillée de rouge, mais alors toujours. Mais en fait, ça lui allait super bien, quoi. Bon, au 1er avril, on s'est tous habillés en rouge.
4: Ben voilà.
1: Mais
3: voilà. Les coquins.
1: Mais le rouge effectivement fait ressortir beaucoup de choses, donne une force en fait. Hein. Pour le orange, ça ressort sur les dans les recherches comme des couleurs associées à des émotions positives aussi. Si vous vous souvenez, au niveau du chakra, c'est la créativité, le plaisir, les émotions, le mouvement, la spontanéité. Donc cette fois-ci, petite expérience à nouveau. Imaginons qu'on ait une lumière orange autour de nous. Est-ce que cette lumière nous donne plutôt envie de bouger, de créer, de rire, de rencontrer quelqu'un ? Est-ce que vous avez déjà essayé ça, de vous imaginer au milieu d'une couleur ? Et qu'est-ce que ça vous donne envie de faire ? Essayez chez vous, essayez ici aussi. Hein.
3: Oui, oui. On a déjà essayé, mais qu'est-ce que tu crois ? On a travaillé un petit peu.
1: Mais c'est vrai que le chakra sacré, c'est la créativité en particulier. Et c'est vrai que c'est le orange. Donc, si vous avez envie d'être créatif, hormis le fait d'aller se balader en pleine nature, qui est très très bon pour la tête, eh ben, mettez du orange. Ça vous stimulera la créativité.
4: Ok.
1: Bon, après, c'est pas... Voilà. Faites comme vous voulez. Si vous n'aimez pas l'orange, je peux le comprendre aussi.
3: Il faut savoir, t'exagères. Hein.
1: Ouais, je sais. Passons au jaune, qui est la lumière, la joie, le dynamisme. C'est vrai que quand on voit le soleil, c'est lumineux, on a envie de faire plein de choses, en fait. Hein. Donc, c'est là où on retrouve une association scientifique plus spectaculaire. Donc... Le jaune est associé à la joie. D'ailleurs, nos petits émoticônes avec le petit smile, ils ont commencé par être jaunes. Hein. C'est le plexus solaire au niveau du chakra. Et donc, c'est relié à la confiance, la volonté, l'affirmation, le dynamisme. Donc, un jaune lumineux et saturé n'est pas forcément perçu comme un jaune pâle ou sombre. Donc, on a des nuances de jaune aussi. Hein. Il faut savoir que la luminosité, mais ça j'en parlerai un petit peu plus tard, et la saturation modifient fortement les associations émotionnelles aussi.
3: D'accord.
1: Donc en fait, on va dire le pastel ou le vif, ça ne donne pas du tout le même impact.
3: C'est pas le même ressenti.
1: C'est pas le même ressenti, exactement. Et souvent les couleurs sombres, on va plus tirer vers le négatif plutôt que le positif. Donc voilà.
3: Où on manque. Pas forcément quelque chose de négatif, mais plutôt quelque chose qui relève d'une carence de quelque chose.
1: C'est vrai, c'est exact. Le vert, la couleur préférée de Muriel.
4: Comme aujourd'hui.
5: Comme tous les jours.
1: Comme à chaque fois qu'on voit Muriel, c'est rare qu'elle ait une autre couleur. Ou en tout cas, il y a toujours du vert quelque part.
3: Il y a au moins un bijou vert. Et si vous ne voyez pas, c'est peut-être que c'est dessous.
1: Mais ça te va très très bien. Le vert, au niveau vestimentaire, je sais qu'au niveau du teint, tout le monde ne porte... Enfin, le vert est plutôt difficile à porter, je dirais. C'est vraiment... Mais toi, ça te va à ravir.
3: J'adore.
5: Il y a plusieurs verts aussi.
1: Oui, il y a plein de nuances de verts.
5: Il y a vert bleu, il y a vert sapin, c'est des couleurs tout à fait différentes.
1: Mais c'est au niveau de la couleur, de l'incarnation de peau.
4: Ouais, bien bronzé.
1: Ça passe pas pour tout le monde. Hein. Ça peut rendre malade, l'impression que la personne est malade en fait.
3: C'est alors que pas du tout. Mais je vous en parlerai après.
1: C'est des ressentis, voilà. C'est des impressions. Les recherches là l'associent principalement donc à des émotions positives et de faible activation, donc plutôt calme. D'ailleurs, donc c'est le chakra du cœur. Hein, quand on est guérisseur, on dit que c'est la couleur du guérisseur aussi.
4: Tout à fait.
1: Voilà.
3: Justement, c'est pour ça que quand on dit ça rend malade,
1: c'est complètement
3: le côté énergétique, c'est plutôt le côté guérison, régénération.
1: Donc pour le chakra du cœur, cette jolie couleur verte, c'est équilibre, amour, compassion, ouverture.
3: On cherche à rééquilibrer.
1: C'est ça.
3: C'est un peu, je crois qu'il y a un petit peu un côté social aussi. On a une manière de voir les couleurs d'un côté social. Et c'est ça qui donne ces histoires un petit peu de... C'est culturel, en fait.
1: Ouais. En tout cas, je ne sais pas vous si on se doit se séparer des chakras quelques instants. Moi, je sais que quand je viens, je prends la deux fois deux voies, donc qui est bordée par des arbres. Et il y a des nuances de vert en ce moment qui apparaissent. Je suis toujours émerveillée à voir ces couleurs-là. Ça me donne du baume au cœur. J'aime. Donc, juste, bah, c'est vraiment étonnant, en fait, nous évoque l'apaisement quand notre environnement naturel est rempli de cette couleur. Donc voilà, quand on se balade en pleine nature, c'est vrai qu'on se sent apaisé. Et Muriel pourra nous en dire beaucoup plus là-dessus, beaucoup plus précis. Donc voilà, c'est un rôle possible d'expérience environnementale et des associations apprises dans ces correspondances. Le bleu.
4: Ah, le bleu, magnifique.
1: Le bleu. Alors en chakra, on a le bleu qui est lié au chakra de la gorge, qui est donc la communication, l'expression, la vérité. Donc voilà, on dit parfois que quand on est triste, on a le blues, mais c'est pas forcément vrai. Voilà, c'est pareil. Le bleu de l'océan, le bleu du ciel. Moi, je suis toujours émerveillée. Passons à l'indigo. L'indigo, alors, pour savoir à quoi ça correspond comme couleur, sachez que c'est entre le bleu et le violet. Voilà, c'est un mélange des deux. Donc, c'est une espèce de bleu nuit violet.
5: On voit bien.
4: Voilà.
1: Voilà. Et qui est associé donc au chakra du troisième œil. Et ça, je suis sûre que tu peux me le dire, Sébastien. C'est quoi le troisième œil?
4: Ajna.
1: Ajna. Et sinon, c'est qu'est-ce qu'il fait?
4: Pour l'intuition.
1: Voilà.
4: Pour
1: c'est la perception intérieure. Ouais. Ah. L'intuition, imagination, introspection. Des fois, ça nous chatouille entre les deux yeux, là. Eh bien, c'est votre troisième œil qui s'active. Donc voilà, c'est cette couleur de chakra est plutôt jolie, plutôt reposante d'ailleurs quand on la regarde, on se sent posé en fait.
4: Complètement, ouais.
1: C'est... Ça c'est personnellement, enfin c'est ce que je ressens quand...
4: Un petit côté méditatif.
1: Ouais, c'est que j'aime beaucoup. Donc voilà, là on est purement dans l'énergétique.

0: sur le côté scientifique par rapport aux couleurs, ce que ça nous apporte. Donc, on a une perception visuelle. La lumière et les longueurs d'onde sont captées par notre système visuel, puis interprétées par le cerveau. Là, je vous donne purement des définitions très, très, très posées.
1: Très sourcées.
2: Très carrées.
1: Voilà. Très sourcées scientifiques.
0: Voilà. Les associations par rapport aux couleurs, je laisserai le soin de Muriel, j'imagine, nous a préparé un super truc. Aussi, par rapport à la luminosité, une couleur claire, généralement, est perçue comme plus positive. La couleur sombre, plus comme une émotion négative. Mais ça, c'est une tendance statistique. Hein. On n'a pas une règle bien précise là-dessus. Vous avez aussi la saturation en couleur. Hein. Si vous avez une couleur très vive et saturée, ça peut être perçu comme plus stimulante qu'une couleur désaturée. Les études ont montré que les couleurs saturées sont davantage associées à des émotions positives également. Donc voilà, une sensation de puissance.
2: Intéressant.
0: Oui, c'est intéressant. Ouais. Et je voudrais faire, alors à moins que tu aies préparé ça, Muriel, mais la lumière bleue. Est-ce que tu parles de la lumière bleue ?
1: Je parle des couleurs et des émotions.
0: D'accord.
1: Pas forcément la lumière bleue.
0: Donc moi, je vais vous... Parce que souvent, quand on est devant les écrans, on nous dit « Ouh là là, attention à la lumière bleue ». Donc la couleur et la lumière, c'est pas exactement la même chose. Déjà, il faut dissocier les deux. Et la lumière bleue joue un rôle important en fait dans notre système circadien. Une exposition à certaines lumières, notamment riches en bleu, peut influencer les mécanismes liés à l'horloge biologique et à la mélatonine, figurez-vous. En revanche, il faut éviter le raccourci du type « le bleu empêche de dormir ». Ça, c'est pas vrai. Ou les lunettes anti-lumière bleue. Vous savez, là, la petite option qu'on nous fait prendre quand on va chercher nos lunettes, protège le sommeil. Donc ça, il n'y a pas de données cliniques qui confirment plus que ça.
3: C'est pour ça qu'on dit pas d'écran avant de se coucher.
1: C'est ça.
0: Ça stimule trop. Ouais. Une couleur peut avoir une dimension aussi psychologique, mais la lumière possède également des effets physiologiques spécifiques. Donc, par exemple, chez vous, vous pouvez imaginer une lumière rouge et d'observer ce qu'elle provoque en nous. Et pareil, vous pouvez continuer comme ça avec une lumière orange, puis une jaune, une verte, enfin la lumière verte, le bleu, l'indigo et le violet. Et de savoir quelle est la lumière qui vous a apporté le plus de calme, laquelle a donné plus d'énergie, laquelle on a envie de garder avec soi. Moi, j'aime bien m'entourer d'une bulle multicolore aussi. Et je trouve ça trop chouette. Donc, aujourd'hui, choisis la couleur dont tu as envie. Ça sera celle qui sera bien pour toi. Celle qui t'attire. Tu ne feras pas d'erreur. Peut-être que la couleur raconte quelque chose sur ton état du moment ou peut-être simplement que tu l'aimes. En tout cas, prends le temps de l'observer. Et du coup, Sébastien, c'est quoi toi ta couleur préférée ?
2: Et moi, c'est le bleu.
0: Le bleu ?
2: Le bleu, ouais, j'aime beaucoup le bleu.
0: Et toi, Muriel ? Le vert, par exemple ?
1: Peut-être.
2: Réfléchissant bien.
0: Bon, moi aussi, je reconnais, je suis très portée bleue. Et j'aime beaucoup le bleu aussi. Et toi, Sandrine ?
3: Eh ben moi, j'ai pas de couleur préférée. J'adore toutes les couleurs.
0: Ouais.
3: Franchement, Alors quand j'étais petite, je jouais au Lego et j'avais beaucoup de Lego bleu et beaucoup de Lego rouge. Et comme j'arrivais pas à choisir, je m'étais dit si j'ai plus de Lego bleu, je préférais le bleu, et si j'ai plus de Lego rouge, je préférais le rouge.
0: C'est une manière de trancher.
3: Voilà, bon,
1: c'est trop mignon.
3: Donc c'était je préfère le rouge, mais en fait non, j'aime toutes les couleurs.
0: C'est chouette.
3: Ouais.
0: Hein.
3: Et même des couleurs. Et puis je trouve qu'on on change en vieillissant.
1: Oui,
3: c'est-à-dire qu'il y a il y a des couleurs que je trouvais un peu caca-boudin.
1: Ouais.
3: Et assorties, par exemple, un marron ou un vert un peu marronasse, qui a priori n'est pas très joli, tu le mets avec un bleu clair très lumineux et tout de suite, c'est une belle couleur. Quoi. Donc voilà. C'est vrai qu'avant, moi, je n'aimais pas trop le caca quand j'étais petite. Tout ce qui était caca-doigt, marronasse, tout ça, je n'aimais pas trop. Ouais. Et kaki, tout ça, ouais. Et en vieillissant, on aime, quoi. Ouais, ça dépend à quoi on l'associe aussi.
1: Oui, si, exactement. Parce que pour rebondir sur ce que tu dis, moi, quand j'étais petite, ma mère aimait beaucoup le bleu, donc j'étais toujours habillée en bleu. Je n'étais pas une petite fille qui était habillée en rose. J'étais habillée en bleu. Et quand j'ai fait bâtir ma maison avec mon mari, donc j'ai deux garçons, et j'ai un peu marqué mon territoire, je me suis remis à mettre des trucs roses, des touches de rose dans la maison. Ils ont trouvé que j'empiétais un petit peu sur leur côté viril, mais j'ai du rose dans certaines pièces, ça les dérange.

0: Un peu, mais c'est pas grave.
1: Ah ben voilà, je me suis remis à mettre un petit peu de rose à ce moment-là aussi. C'est assez drôle. Assez...
2: C'est bien.
1: Pas moi, quelque chose que j'aimais avant quand j'étais jeune.
2: Dans une des pièces de chez moi, dans mon appart, j'ai mis une ampoule qui change de couleur.
3: Excellent. Ah, c'est trop bien. Et ça.
2: Donc je choisis, quand je suis dans cette pièce, je choisis
3: en
2: la couleur que je veux.
3: En fonction de ton humeur.
1: Ah,
3: voilà,
1: trop bien.
3: Et c'est vrai que...
1: À Sandrine.
0: Ouais, voilà. Et puis c'est vrai, moi je trouve que c'est important de casser au niveau des enfants, de casser rose pour les filles, bleu pour les garçons.
3: Les codes,
1: je te confirme, j'ai bien cassé.
0: Je trouve ça. voilà, enfin, il y a encore plein des gamins qui disent oh, c'est, il est habillé en rose, c'est une fille.
3: C'est bien, bien ancré.
0: Ouais, ouais.
3: Effectivement, il y a le côté culturel, traditionnel.
0: Les jouets, tout, les vêtements, enfin,
3: c'est
0: tout,
3: ça.
0: Tout est, ouais, ouais.
2: Conditionné par la
0: absolument.
2: Société qui...
0: Tu ne trouves pas de pantalon rose pour un petit garçon, par exemple. Ça n'existe pas.
3: C'est plus compliqué, ouais.
2: Ouais.
3: Mais c'est vrai qu'au niveau culturel, d'ailleurs, quand on a commencé à préparer l'émission avec Muriel, on a eu des petits échanges comme ça, où on parlait que bah, c'est vrai que culturellement, en fonction aussi des pays, tout ça,
0: tout à fait.
3: Telle ou telle couleur va porter chance ou malheur. Ouais, et c'est vrai que c'est les couleurs... ont rythmé, enfin se sont inscrits quand même dans notre manière de vivre. Et c'est pareil, les voitures dans les années 50 étaient hyper colorées.
0: Tout à fait, ouais.
3: Aujourd'hui, c'est blanc, gris ou noir. Ouais. On a perdu cette...
0: Un peu de rouge pour ceux qui sont un peu foufous.
2: Voilà.
3: Non, c'est parce que c'était la seule où l'option n'était pas payante.
0: Oui, c'est ça. Ouais.
3: Mais voilà, c'est... C'est très culturel.
0: Ouais, ouais.
3: C'est comme, j'en parlais, les robes de mariée en Europe sont blanches et pas depuis si longtemps que ça. Ouais. Je ne sais pas exactement de quand, mais je sais que c'est assez récent. Et par exemple, en Asie, c'est le rouge.
0: Ouais.
3: C'est le rouge qui porte bonheur.
0: Et moi, j'avais même entendu une émission, je crois que c'était sur France Culture, mais il y a très longtemps, où ils expliquaient qu'il y avait certaines tribus, par exemple, ils ne voyaient pas les mêmes couleurs que nous. C'est-à-dire qu'ils... Ils ne disaient pas ça c'est jaune, ça c'est vert, ça c'est bleu. Ils voyaient les couleurs qu'il y avait entre.
3: Ah oui.
0: Voilà, ils n'avaient pas du tout. Ils n'avaient pas du tout la même vision que nous des couleurs.
3: Oui, oui.
0: Voilà, donc il y a plein de choses étonnantes, quoi.
3: Oui, ça c'est sûr. Mais c'est vrai que les couleurs est un thème qui est très très très grand. Et c'est vrai qu'il y a tellement à dire. C'est impressionnant, mais c'est vrai que. Il faut il faut vivre avec nos couleurs,
0: bien sûr.
1: S'approprier celle qui nous plaît au moment où
3: voilà,
1: on a envie,
3: il faut pas vivre dans une pièce où il y a que du blanc, sinon on nous met la camisole et puis on attend que ça se passe. Donc c'est vrai que ça va influencer énormément. Je dis pas qu'il faille mettre de la couleur des murs au plafond, mais c'est...
1: Après, ça fait un peu psychédélique, sinon. Ça fait
3: ouais,
1: un peu
3: voilà. Là,
1: aussi,
3: par
1: voilà.
3: contre,
1: là,
3: on se retrouve
1: le coup,
3: avec les grosses marguerites orange. Voilà.
2: Trouver les bons mariages.
1: C'est ça.
2: Comme
1: c'est
2: l'orange ou le blanc, comme en Inde, c'est très beau.
3: C'est
2: association
3: super
2: de couleurs.
3: Ouais. Mais voilà, il faut savoir doser aussi. Quoi.
1: C'est ça.
3: Mais c'est vrai que c'est impressionnant. Hein.
0: Alors moi, ça me fait penser à une histoire avec mon oncle. Ce que tu disais d'avoir une maison blanche, il a bossé pas mal, il a fait plein de trucs dans sa vie. Et il me disait, ce que j'ai envie à la retraite, c'est d'être dans une maison blanche, avec des étagères blanches, avec rien dessus. Parce qu'il avait eu tellement de trucs, tellement de folie dans sa vie.
3: Ouais, il voulait
0: qu'il
3: épurer,
0: avait envie,
3: quoi.
0: Ouais,
3: voilà.
1: Il avait envie de calme, de
0: exactement.
1: De blanc, ouais, quelque chose d'épuré.
0: Et j'avoue que quand il me l'a dit, je n'ai pas compris le coup des étagères avec rien dessus. J'avoue que je n'avais pas compris. Mais maintenant, je comprends. Ouais, ouais.
2: Tout s'explique.
3: Tout s'explique. Ça, c'est clair. Hein. Non, mais c'est super. Après notre petite pause musicale, on passera la parole à Sébastien, par exemple.
2: Voilà, hein, partirons faire une association de couleurs et de musique, sonothérapie.
3: Ah, ça c'est chouette, j'ai hâte de t'entendre.
2: Ouais, voilà, rendez-vous tout à l'heure.
3: De ce que tu vas nous raconter. C'est parti ?
0: C'est parti.
3: C'est parti.
1: À plus.

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1: C'était bien sûr Cyndi Lauper, True Colors. Ça va, je l'ai bien dit?
2: Perfect.
3: Au
2: perfect.
3: Top.
1: Parce que tout à l'heure, j'ai dit True Color et ça n'a pas plu à Sébastien. Donc True Colors.
4: Il s'est moqué, c'est pas que ça n'a pas plu, il s'est moqué.
1: Un petit peu, oui,
0: un petit accent.
1: Carrément.
0: Un petit accent.
1: Voilà, et ça fait du bien, Cyndi Lauper, True Colors.
3: Ouais. Je disais que ça faisait longtemps que je ne l'avais pas écoutée. Et c'est vrai qu'elle est belle.
1: Elle vieillit pas, quoi.
3: Une jolie balade, ouais.
0: C'est une très belle voix.
3: C'est top.
4: Elle est intemporelle.
3: C'est chouette.
0: Tout à fait. Alors, du coup, pour les parler des couleurs et des sons et de la musique, donc on parle beaucoup des couleurs et de l'influence qu'elles peuvent avoir sur nous. Mais une couleur peut attirer notre regard, créer une ambiance, nous apaiser, nous stimuler et parfois même faire remonter des souvenirs. Donc à première vue, la couleur et le son n'ont pas grand-chose à voir. L'un se perçoit avec les yeux, l'autre avec les oreilles. Pourtant, ce sont deux phénomènes que nous percevons sous la forme de vibrations. Parce que la lumière est une onde électromagnétique et chaque couleur correspond à une certaine fréquence de cette lumière. Le son, lui, est une vibration qui se propage dans un milieu, comme l'air, où les notes musicales correspondent elles aussi à des fréquences différentes. Alors attention, ça ne veut pas dire qu'une couleur correspond directement à une note de musique. On ne peut pas dire scientifiquement que le rouge serait telle note et le bleu telle note. Les deux phénomènes ne fonctionnent pas de la même manière. En revanche, ce qui devient vraiment intéressant, c'est ce que notre cerveau fait de ses perceptions. Donc une couleur peut provoquer chez nous une sensation, une émotion ou nous rappeler quelque chose. Certaines couleurs vont nous donner une impression de chaleur, d'autres de froideur, comme on disait tout à l'heure, et de calme ou au contraire d'énergie. Et la musique fonctionne en fait de la même manière. Il suffit parfois d'entendre quelques notes d'une chanson pour être immédiatement transporté ailleurs. Et on peut retrouver un souvenir d'enfance, penser à une personne, ressentir de la joie ou de la nostalgie, ou même avoir envie de bouger. N'est-ce pas, Sandrine?
1: Absolument. Toutes les deux répondent.
0: Voilà. Oui.
3: Ah oui, tu as des réponses de deux, Sandrine.
0: C'est ça.
1: Un écho, là.
0: Et finalement, ce qui est fascinant, en fait, c'est que nous ne réagissons pas tous de la même manière. Donc, une couleur que je trouve particulièrement apaisante peut laisser quelqu'un d'autre complètement indifférent. Et une musique que je trouve magnifique peut agacer une autre personne. Parce que notre perception est aussi liée à notre histoire personnelle, à nos expériences, et à nos souvenirs et à nos associations. Donc c'est quelque chose que j'observe également aussi dans les voyages sonores que je propose. Lorsque je joue des bols tibétains, en fait, tout le monde reçoit finalement les mêmes sons et les mêmes vibrations, mais chacun peut vivre quelque chose de complètement différent. Donc une personne va simplement ressentir une profonde détente, une autre va avoir des images qui apparaissent, une autre peut encore ressentir une émotion et se retrouver associée à un souvenir. Et certaines personnes vont simplement profiter du silence intérieur et le son peut favoriser ce silence intérieur. Donc ça me fait penser aux couleurs. Nous pouvons tous regarder le même paysage, mais nous n'allons pas forcément être touchés par les mêmes couleurs de la même manière. Un beau ciel d'une belle couleur rouge, ça va pas forcément, Muriel, te faire ressentir quelque chose de particulier.
4: Tout de suite, les couleurs un petit peu orange et rouge, ça évoque le coucher de soleil, ça évoque des moments de vacances, tu vois, pour
0: la
4: moi.
0: La plage.
4: Ouais, la plage où tu te poses un peu. Ah, je ne sais pas si veille que ça, hein, t'exagères.
1: Non, mais moi, ça m'évoque Jour d'Assin.
4: Ouais, c'est ça, c'est l'histoire d'âge, c'est ça. Ouais. Ah, je suis vilaine, pardon.
3: Il y a de la taquinerie dans l'air, ouais. Ça se voit que c'est la rentrée.
0: D'ailleurs, dans notre langage, on fait naturellement des rapprochements entre les deux. On parle d'une musique douce, chaude, lumineuse, sombre ou même colorée. On dit parfois qu'une voix est chaleureuse, qu'un son est brillant et qu'une ambiance est sombre. Comme si notre cerveau avait naturellement besoin de faire des ponts entre les différentes perceptions. Donc cela montre peut-être à quel point nos sens ne fonctionnent pas de manière totalement isolée. Nous voyons, nous entendons, nous ressentons et notre cerveau ressemble toutes ces informations pour construire notre expérience. Et c'est peut-être pour cela que les couleurs et la musique peuvent avoir une telle place dans notre quotidien. Elles peuvent participer à créer une atmosphère, accompagner un moment, nous aider à nous détendre ou simplement nous faire ressentir quelque chose. Donc on peut d'ailleurs faire une petite expérience très simple. Imaginez une pièce entièrement blanche puis la même pièce avec des couleurs chaudes. Ou au contraire, des couleurs très douces et naturelles. Du coup, l'atmosphère que l'on imagine déjà plus le même. Mmh. Les cendrines.
4: Exact.
3: Ah ouais, non, mais c'est clair. Là, j'y suis. Hein. Et c'est ce qu'on se disait. Hein. Une pièce entièrement blanche, franchement, on met une camisole. Je pense que le regard, il ne peut pas s'accrocher à quelque chose. Et du coup, je pense que ça... Enfin, moi, ça me rendrait dingue.
1: Ouais, mais je pense qu'il y a des gens que ça doit apaiser.
3: Non, mais trop, tout blanc, ouais, blanc, blanc, même. Quoi.
4: Ou peut-être pas très longtemps.
1: Tu regardes quand t'es dans un paysage de neige et que tout est blanc.
3: Oui, mais t'as quand même le ciel.
1: Bah, il est blanc aussi, le ciel, quand il neige. Enfin, c'est apaisant quand même, je trouve.
0: Oui, puis t'as des nuances de blanc.
3: Mais t'as des nuances, en fait. T'arriveras toujours à avoir des nuances de quelque chose. T'as toujours un sapin qui sort de quelque part. Bon, des fois un peu trop près, peut-être.
4: Tu l'as pas vu arriver.
3: Tu l'as pas vu arriver. Non, mais voilà, t'as quand même des nuances dans les couleurs. Mais là, imagine-toi dans une pièce où tous les murs, les plafonds, il n'y a rien, rien.
1: Mais moi, je m'imagine pas, mais je pense qu'il y a des gens que ça peut...
4: Ouais, ça peut pour un certain moment, c'est possible. Ouais. Ça vient vraiment apaiser les gens qui sont un peu en surchauffe mentale, qui ont besoin de cette ligne, comme on dit, un peu épurée, de quelque chose de vraiment très, très... Alors, peut-être pas très longtemps non plus. Hein,
3: oui, je pense que ouais, c'est...
0: Un peu de stabilité, mais pas
4: exactement.
0: Pas
3: quelle dose.
0: Chacun va juger sa dose.
3: C'est ça. On va faire des expériences.
4: Peut-être que tu as une vibration particulière aussi, toi qui es dans la musique et dans l'apaisement avec tes sons.
0: Oui, on peut prendre un son un peu plus grave, voilà, qui va nous rapprocher de la terre par rapport à l'ancrage et tout ça. Donc ça va nous retenir. Et puis,
3: après, si un de mes fils était là, il dirait, mais le blanc, c'est pas une couleur.
1: Exactement. Alors oui,
4: ça peut être vu par les peintres pour une absence de couleur.
3: C'est une absence de couleur parce que justement, les rayons n'atteignent pas...
1: Oui, mais un imprimeur te dira que blanc, c'est une couleur. Mm. Voilà. Donc,
4: voilà, tout est affaire de vie, de selon ce qu'on t'a fait.
3: C'est ça. Non, c'est chouette. Moi, j'ai hâte de t'entendre faire une séance
1: de blanc.
3: De blanc.
4: Tout comme il y a des blancs en musique aussi.
3: Il y a des blancs en musique, il y a des pauses musicales. Mm. C'est vrai.
0: C'est les blancs, c'est aussi de la musique. Quand justement, au milieu d'un voyage sonore, un peu de blanc et de suite. Ça fait ressortir le silence et le son qu'on entend juste après ou juste avant.
3: Ouais, c'est ça, ça.
1: À la radio aussi, quelquefois, il y a des blancs et je trouve que c'est apaisant.
3: Des fois ?
1: Oui.
3: C'est vrai que quand tu as quelqu'un qui parle en permanence, sans jamais de pause et tout ça va te fatiguer. Hein, de toute manière, au niveau mental, ça épuise énormément. Ouais. Quelqu'un qui parle tout le temps, à la fin de ta journée, t'es vidé.
1: Ah, t'es saturé. Moi, j'aime beaucoup les radios où quand on pose une question à quelqu'un, il ne répond pas tout de suite, quoi. On lui laisse le temps de réfléchir, on lui laisse quelques secondes. Ça fait un blanc, mais ce n'est pas grave, parce que c'est un blanc de réflexion. On l'entend que c'est de la réflexion.
3: C'est ça.
1: Donc, il ne faut pas avoir peur des blancs. Mm. Voilà.
3: Mais c'est marrant, parce que du coup, ça fait penser que on fera peut-être, si on a un petit peu de temps, un petit jeu, mais de chercher quelques expressions avec des couleurs.
4: Bah justement.
3: Ah, chouette. Muriel
1: qui est verte de rage.
4: Pas du tout.
3: Non, c'est chouette.
0: Et donc, finalement, les couleurs, les couleurs et le son sont deux langages qui n'ont pas forcément besoin de mots pour nous faire ressentir quelque chose. Et c'est probablement ce qui m'intéresse le plus dans ce lien entre les deux. Parfois, avant même de pouvoir expliquer avec des mots ce que nous ressentons, notre corps et nos sens l'ont déjà perçu. La couleur comme le son peuvent alors devenir une invitation à ralentir, à ressentir et peut-être simplement à revenir un peu plus à soi et à son silence intérieur. C'est ce qui nous intéresse le plus.
3: Non, et puis trop tu bien. Vois, c'est super ce que tu as raconté. Puis ça me fait penser à, mais je crois que j'en avais déjà parlé, de cette musique des sept chakras, où en fait c'est une vidéo où on commence bien sûr par le chakra racine, et donc l'ambiance, elle est rouge, et le son est un peu tribal, parce que c'est la racine, c'est la terre. Et du coup, ils ont associé la musique avec les couleurs. Et je trouve ça...
0: C'est un beau mélange. Oui.
3: Un beau mélange. Donc c'est la ronde des sept, ou la danse des sept chakras.
4: Il y en a plusieurs noms,
3: mais... Si vous tombez sur cette vidéo, ouais. Elle est un peu longue, hein, parce que du coup, on passe en revue les 7 chakras.
4: Ouais, mais ça fait du bien.
3: Mais vous pouvez vous lever, la mettre en grand, danser dessus avec, avec les gens qui dansent sur cette vidéo, et laissez-vous porter, quoi.
4: Même sans danser, juste de l'écouter. Oui. Je te laisse porter. Ouais. Enfin, moi, souvent, je l'ai déjà écouté plusieurs fois. Il y a plusieurs vidéos dans ce type-là. Et ça fait un bien de dingue, moi, je trouve.
0: Complètement.
3: Ouais. C'est vrai que, ouais, associer les couleurs et le son, moi, je trouve ça génial. Quoi.
0: C'est génial. Mais il y a une sonothérapeute qui est justement sur Instagram, qui s'appelle Marie-Mia Sound, et qui met plusieurs vidéos sur la danse des 7 chakras. Mmh. Et c'est vrai qu'associer chaque chakra avec un mouvement, un son, ça fait une belle danse, comme tu disais. Ça fait des bienfaits.
3: C'est vrai qu'on arrive à se recentrer sur soi-même souvent dans ces moments. Quand on lâche prise, on arrive à se recentrer après sur nous. Et c'est vrai que c'est juste magique.
0: Et il faut en profiter.
3: Ouais. Mais franchement, j'ai hâte de découvrir une de tes séances.
0: Eh ben, à l'occasion, avec plaisir.
3: Ouais. Bah oui. On en parlera tout à l'heure.
4: On n'aura pas une occasion très bientôt de t'écouter, Sébastien.
0: Il me semble, on dirait.
4: On fera l'agenda.
3: On fera l'agenda tout à l'heure, vous comprendrez tout.
1: Mais pourquoi on ne pourrait pas, alors pas aujourd'hui, mais pourquoi on ne pourrait pas l'écouter lors d'une émission?
3: Exactement.
1: Parce que là, on parle d'un truc dont on ne sait pas ce que c'est.
3: Ouais.
1: Donc, ça serait chouette que tout le monde puisse en profiter un tout petit peu.
3: Je suis complètement d'accord. Sébastien, il faut qu'on parle.
0: L'idée est lancée.
3: Sébastien, il faut qu'on parle.
0: Ben voilà.
3: Ça marche.
0: On pourra trouver un petit credo.
1: Ah, oui. Voilà.
4: Très bien, faire la gamme des chakras.
0: Voilà.
3: Ah, chouette. Ah, bah, écoute, franchement, une émission sur la sonothérapie, je suis preneuse. Ça, c'est un excellent thème. Finalement, il va peut-être arriver plus vite qu'on pense.
1: Et voilà.
3: Excellent. Merci, voilà. Sandrine. Merci
1: de rien.
0: Mais oui, il y a tellement de bienfaits là, avec ce domaine-là. Et après, on pourra même ressortir quelques couleurs avec les sons. Mmh. Ça va être intéressant.
3: C'est super.
0: Mais, voilà, méditons tout ça.
3: Mmh. Ouais, au top. Merci, au top. Sébastien.
4: Merci.
3: J'ai adoré tes explications.
4: Des visions nouvelles, une nouvelle facette, encore des couleurs.
3: C'est clair, j'adore ça. Ok. Bah, ça va être bientôt au tour de Muriel.
4: Ok.
3: Et donc, tu vas nous parler des émotions, il me semble, et des couleurs.
4: Et pas que.
3: Nous allons bien nous amuser, mais en attendant...
1: Ça se mérite.
3: Ça se mérite.
4: Petite pause musicale, peut-être.
3: Petite pause.

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1: Merci. Si on t'entend.
2: Oui, si, mais si on t'entend.
1: Enfin, nous, on t'entend. Après, voilà. Mais sinon, on vient d'écouter Couleur Café de Serge Gainsbourg. Ça faisait longtemps aussi,
2: ouais,
1: celle-là.
2: C'est clair. C'est trop sympa.
1: Voilà. Allez, Muriel.
2: À moi,
0: à ça y est.
1: Allez, fais-nous découvrir ton univers.
2: Et si les couleurs étaient un langage ? C'est un petit peu déjà, vous avez commencé à évoquer, à parler des couleurs comme si c'était un langage. Eh bien, moi, je vais vous le présenter d'une manière un peu différente. Pour moi, ça va être un langage en tant que naturopathe qui va démarrer par l'assiette. Je vais vous parler de l'assiette arc-en-ciel et ça va résonner jusque dans nos émotions. Donc, je vous propose de déchiffrer un petit peu ce langage-là.
3: À table.
2: Exactement. Même si on est sorti il n'y a pas trop longtemps, mais effectivement, on y retourne. Donc, l'assiette arc-en-ciel qui est quand même l'assiette, le pilier du métier de naturopathe. Le principe, c'est si les fruits et les légumes ont des couleurs vives, on est bien d'accord que ce n'est pas pour rien. Il y a forcément une raison. La nature est intelligente. Et donc, ce sont les pigments différents de chaque fruit, chaque légume, qui vont être justement pleins de molécules qui vont nous protéger. Donc, manger de toutes les couleurs, c'est varier aussi toutes ces protections. Exemple, le vert, la chlorophylle, ce pigment qui rend ces plantes vertes, un peu leur sang finalement, il aide notre corps à s'oxygéner et à éliminer les déchets. Alors, citez-moi quelques légumes, quelques couleurs, quelques fruits et légumes que vous connaissez.
1: Courgettes.
2: Ok.
4: Concombre, haricots
2: verts. Nous avons les copains courgettes à côté. À toi, Sandrine.
4: Concombre, haricots verts.
2: Très bien, voilà.
4: Brocoli.
2: Exactement.
3: Aubergine.
2: Épinards, voilà. Le persil, le basilic,
4: aubergine.
2: Les herbes. Non, pas d'aubergine.
4: Violette.
2: Il y a du aubergine.
4: C'est pas très vert. Hein.
3: Non. Ah,
2: non.
3: Vert, ok, non.
1: Vert, vert.
4: Il n'a pas écouté la consigne.
2: Ah là, là, là, là, là, là. Sébastien, au cachot. Au cachot, Sébastien. On va continuer avec l'orange. L'orange qui va nous parler, lui, de bêta-carotène. Le bêta-carotène, c'est ce que notre corps transforme en vitamine A. C'est bon pour la peau, c'est bon pour la vision et pour les défenses immunitaires.
4: Et les fesses roses.
2: Ah là là, je savais. Je savais, c'est Sandrine qui l'a fait. Les fesses roses des carottes. Tu as des fesses roses ?
4: Ah ben oui. C'est pas vrai ?
2: Donc les patates douces, très bien, très bien, très bien. Autant vous dire qu'elle a des super défenses immunitaires. Les potirons, les courges, les abricots, les mangues, les melons, voilà.
1: Les
2: vous
1: oranges.
2: Connaissez les oranges, exactement. Alors l'orange, on va aussi parler en vitamine C, mais là, effectivement, il y a aussi donc, du bêta-carotène. Le jaune, vitamine C, tonus, on est sur le groupe de l'énergie et de l'immunité. C'est là, par exemple, qu'on va ranger l'ananas. L'ananas, il faut savoir, il a aussi une enzyme qui, lui, va venir nous aider à digérer les protéines. Donc, c'est intéressant de manger de l'ananas. Quand on a un petit peu de soucis pour digérer, c'est intéressant. On va retrouver donc ces couleurs, la banane, le citron, maïs, poivre jaune, pêche jaune, toutes les gammes de jaune. Le rouge va nous intéresser, lui, pour le lycopène. C'est surtout dans la tomate, et encore plus quand elle est cuite. C'est un antioxydant, c'est un peu comme une sorte d'anti-rouille.
1: C'est bien ça. Mmh, on aura moins de rides.
2: Ouais. Exactement, ça protège nos cellules du vieillissement. Voilà, c'est l'anti-rouille de l'intérieur du corps, on va dire.
1: Tout ce qui est rouge.
2: Exactement.
1: Est-ce que les fraises aussi en font partie ?
2: Bien, j'attendais. Alors, les fraises, elles ne vont pas forcément être dans cette gamme-là. On va être plutôt sur quelque chose de rouge foncé. Donc là, si on reste sur ce rouge-là, on va être avec les pastèques, les pamplemousses roses, les poivrons rouges et les radis, par exemple. D'accord. Et les fraises, on va les retrouver juste après. Sur un rouge qui est un petit peu violet, des choses un peu plus foncées, on va dire. D'accord. On va retrouver la gamme de ce qu'on appelle les anthocyanes. Les anthocyanes, ce sont des antioxydants qui sont très puissants. Ils sont réputés pour la mémoire et pour les petits vaisseaux sanguins. Et donc tout ce qui va être baie rouge, la fraise et la framboise, donc malgré leur robe rouge, ne contiennent pas de lycopène comme pour la tomate. Ils vont plutôt être classés dans cette catégorie de petits fruits rouges. Où on va retrouver la myrtille, la cerise, la grenade, les groseilles, les prunes, les figues, le chou rouge, l'aubergine. Et la betterave.
3: La betterave, voilà.
2: Voici Sébastien, il avait un souci, alors je resitue un petit peu. Et personne ne me fait le coup avec les baies rouges, là. J'ai pas la blague.
4: Oui, mais j'ai failli dire.
1: Si, t'as dit les myrtilles.
4: Mais comme t'as dit myrtille et tout ça.
1: Le cassis, c'est des couleurs qui sont un peu différentes.
2: Non, parce que je m'attendais à ce que quelqu'un me dise, mais oui, les oiseaux ne sont pas. Comme les oiseaux mangent souvent des baies rouges, j'ai souvent quelqu'un qui me fait la petite blague. Que les oiseaux, il faut manger des baies rouges parce que les oiseaux voient bien la nuit. Hein non, personne. Vas-y, raconte-le.
4: Non,
2: non, c'est parce que souvent on me dit que les oiseaux sont ce qu'on appelle donc nyctalopes. Ils voient à travers la nuit, et c'est quand je donne cet exemple des fruits rouges, il y a bien toujours quelqu'un dans l'assemblée qui me fait la petite blagounette.
0: D'accord. Ça vole trop pour nous.
4: La blague dans la blague.
1: On est bon.
2: Dans les blancs, nous, on va aller chercher les composés soufrés qui vont nous aider pour le petit côté antibactérien naturel. Donc là, je vais retrouver quel produit, par exemple ?
0: Céleri.
2: Ah, ok. C'est pas forcément celui que je pensais en premier, mais non.
1: Ça doit être un légume que j'aime pas, à mon avis, parce que si je l'ai pas là.
2: Ils vont aller du cœur et des artères. Donc poireaux, échalotes, champignons, chou-fleur, endives, navets, voilà. C'est une petite... C'est pour un petit peu vous donner une idée que plus on va essayer d'avoir une assiette composée avec des couleurs très différentes, et mieux, en fait, on va d'abord mieux assimiler, on va mieux profiter de tous ces bons nutriments, et finalement développer un petit peu de protection. C'est un petit peu l'idée de se dire on mange de tout, et pas spécialement que certaines familles de légumes, comme certains, on peut voir certaines choses sur Internet notamment... qui sont pas forcément des choses très très vraies.
4: Les régimes, enfin les entre guillemets les régimes, où il faut manger toujours la même chose, c'est ça?
2: Oui, il y a des choses, c'est un peu restrictif.
1: Monodiète.
2: Voilà, c'est différent. Des monodiètes, c'est encore autre chose.
1: C'est qu'avec des pommes en général.
2: Non, n'importe quoi.
4: Du raisin.
2: Non. Ça peut être. Alors, si tu me lances là-dessus, on va y être un petit moment. La monodiète, ça peut être un aliment. C'est pas forcément toute la journée. Ça peut être effectivement une manière de détoxifier le corps, mais qui doit pas durer trop longtemps non plus. Ça peut être un seul même aliment sur la même journée. Ça peut être carotte râpée le matin, carotte cuite le midi et jus de carotte le soir, par exemple. Ou bien ça va être de la pomme de terre à un repas, du raisin à un autre et de la carotte à un autre. Voilà. Il faut que ça, en fait, on vient aider l'estomac à moins se fatiguer. Voilà. Mais ce n'est pas des régimes. C'est une manière de nettoyer à un moment donné. Donc, ça n'a rien à voir avec ce qu'on peut parler. Non,
4: encore d'accord. Un futur sujet pour une prochaine émission.
1: Ah, mais tu en as plein.
4: Incroyable.
2: Donc, vite fait aussi, je vais vous citer, en lien avec les couleurs et les soins, la chromothérapie. Je vais juste vous le situer parce que c'est un soin à part entière. C'est une approche qui s'appelle donc la chromothérapie. Et l'accompagnement se fait à partir d'un test des couleurs. Alors, je ne vais pas le détailler puisqu'on aura l'occasion, je pense, de faire venir Laurence qui est spécialiste dans ce domaine-là, qui est sur la boutique L'Esprit d'Opale à Tyros. Mais sachez que ce type de soin existe aussi. On peut travailler sur les couleurs. Et là, on voit des absences de couleurs qui doivent donner des significations particulières. Tout ça pour en venir, moi, de mon côté, aux émotions. Donc, c'est un autre voyage dans les couleurs que je vous propose. Ça va un petit peu rejoindre ce que nous disait tout à l'heure Sandrine. Alors, on a tous appris que petit, par exemple, le rouge, c'est la colère. Toi, tu parles des émoticônes en jaune. Maintenant, il y a un petit peu ce côté un peu social où on a défini des couleurs avec une émotion. Ça vient nous aider, mais ce n'est pas forcément non plus quelque chose de très physique. On peut l'adapter aussi. Et une même couleur, il faut savoir qu'elle porte aussi deux visages. Elle peut avoir un côté négatif et un côté positif. Ou pas forcément négatif-positif, mais une face un peu plus ombre et une face un peu plus lumière. Tout dépend de ce qu'on en fait. Le rouge, dans le symbole, c'est le feu, c'est le sang, c'est la force vitale. Sur le côté ombre, comme disait Sandrine, c'est la colère, par exemple. C'est voir rouge, se fâcher tout rouge. Ça peut être aussi la honte, rouge comme une pivoine. Et le côté lumière, on va être sur la passion, le courage, l'élan de vie, l'ancrage et la couleur qui remet en mouvement, comme tu disais justement. Au niveau orange, on est sur le symbole du feu doux, du soleil levant ou couchant, comme tu disais tout à l'heure Sébastien.
0: Exactement.
2: On est sur la joie, la créativité, la convivialité. On va avoir du réconfort et ça va nous aider aussi à lâcher prise. Alors c'est une couleur qui est assez jeune, il faut le savoir, parce qu'on n'a pas trop d'expressions en lien avec l'orange. Si vous cherchez,
4: la terre est bleue comme une orange.
2: Elle l'a trouvé.
0: D'accord.
4: C'est un poème, mais je ne sais plus de qui.
2: Eh ben, on ira chercher. Si tu nous retrouves pour la fin, impeccable.
4: C'est un truc très connu. Hein.
2: Le jaune, donc symbole du soleil, de la lumière et de l'or. Au niveau lumière, ça va être l'optimisme, la clarté d'esprit, la confiance en soi, comme disait Sandrine. Et sur le côté ombre, on va souvent parler de rire jaune, de fausseté. Est-ce que ça vous parle, ça?
0: Tout à fait. Ouais.
2: Et est-ce que vous savez de quoi ça vient?
1: Absolument pas.
0: Non.
2: Ça vient de... Autrefois, on peignait souvent Judas en jaune. Et ça vient de là, pour les gens qui ont une culture chrétienne ou catholique. Et c'est devenu peu à peu cette notion, ça donnait cette notion de trahison.
0: D'accord.
1: D'ailleurs, si quelqu'un nous offre des fleurs jaunes, c'est pas bon. Si son mari.
2: Ça rejoint cette
1: info-là. Si notre mari nous offre des fleurs jaunes, c'est tromperie.
2: D'accord, tromperie, d'accord. Très bien.
4: Attention, après, les gars, ils sont pas toujours au point au niveau des couleurs. Non. Donc, il faut pas non plus.
1: Non, c'est perdu forcément.
2: Déjà, si on reçoit un bouquet,
4: déjà, ils offrent un bouquet.
2: Qu'ils ont pas compris.
0: Déjà, un bouquet, c'est déjà bien.
3: C'est déjà bien.
4: Alors, si en plus, il faut choisir les couleurs, les pauvres.
1: Mais oui.
2: Pour revenir maintenant sur le bleu, donc, qui est le symbole souvent, le ciel, l'eau et l'infini, on a une notion donc, de calme, de paix, de profondeur, de sérénité. Et comme tu dis, Sandrine, tout à l'heure, tu parlais du blues. Il faut savoir que nous, par exemple, la tristesse va être en lien avec du sombre, du gris. Et eux, ça va être le bleu. Ils parlent de feeling blue, ce qui a pu donner le blues.
1: C'est la peur qui est reliée au bleu aussi.
2: Au niveau de la couleur violette, on est sur le symbole du crépuscule, du sacré et du mystère. D'où après le lien avec l'introspection, l'intuition, la spiritualité et le recentrage. C'est pareil, il y a assez peu d'expression avec le violet.
0: Tout à fait.
2: Le rose, maintenant, symbole de la tendresse et de la douceur. La lumière, voire la vie en rose, donc la bienveillance, l'amour de soi, la réconciliation, la couleur estime de soi par excellence. Mais pour le côté un petit peu ombre, c'est le côté un peu naïf, comme un roman à l'eau de rose.
1: C'est l'innocence en fait.
2: C'est ça. Alors l'innocence, on va plutôt être sur le blanc. Symbole de pureté, de lumière, de divin et d'immaculé. La couleur des commencements, la page blanche, le renouveau, la paix, la colombe. C'est souvent dans beaucoup de cultures, c'est lié au sacré, mais tu en as parlé tout à l'heure. Et le vert, enfin, ma couleur qui est ma couleur préférée, symbole de la nature, de la forêt, du renouveau, de la vie qui repousse, la lumière, l'équilibre, l'harmonie, l'espérance, le ressourcement et la guérison. Côté un petit peu sombre, c'est le vert de jalousie, vert de rage, vert de peur. Mais il y a aussi, comme expression, dans le côté positif, se mettre au vert, avoir la main verte, donner le feu vert. Alors moi, longtemps, j'ai cru que c'était juste un choix. Je n'avais pas trop fait de lien. Et puis, au fur et à mesure... de mon avancée en âge, on va dire. J'ai compris que pour moi, le vert, c'était en lien avec ce que je faisais, donc la guérison, le renouveau, le vivant. C'est aussi la couleur de la forêt, ce lieu vers lequel je me tourne si souvent pour me ressourcer, pour méditer, pour me reconnecter à la nature et aux éléments. Et quand je marche sous les arbres, quelque chose se met en place. Le vert, c'est un peu ma couleur refuge, celle du retour à l'essentiel. Donc je pense que c'est pas non plus un hasard si je me tourne spontanément vers elle.
1: Ça m'étonne pas du tout ce que tu viens de dire là.
0: Très intéressant.
2: Et pour terminer, je parlerai de ce qui se passe quand je fais des soins. Donc j'appelle ça mes émotions énergétiques. Je travaille donc avec des choses un peu plus subtiles. Et quand je masse les personnes, il peut m'arriver de voir des couleurs. Et sous mes mains, des fois, certaines personnes vont avoir des couleurs qui se dégagent. Ou s'il n'y en a pas, je vais les aider. De mon côté, j'aime à dire imaginer certaines couleurs. Et faire le lien du coup avec ce qui s'est passé, avec ce que j'ai pu vous dire avant. Envoyer du rose pour l'amour, envoyer du vert pour aider sur... des soucis de régénération ou quoi, ou envoyer du rose pour l'amour et du bleu pour l'apaisement. Et pour terminer, je dirais que les couleurs, elles ne mentent pas, qu'on apprend à les écouter dans l'assiette comme dans le cœur, et que c'est une jolie façon de prendre soin de soi et de mieux se connaître. C'est un petit peu ce que je fais en atelier, quand je propose des ateliers individuels, et si les gens veulent aller plus loin, on voit ça ensemble après en consultation.
1: C'est génial, j'adore. Et bien, vous savez quoi ?
4: L'agenda.
1: Ça va être l'agenda. Et si vous voulez justement profiter des sons de Sébastien et des couleurs magiques de Muriel et de moi aussi, nous organisons en fait un week-end bien-être le 3 et 4 octobre. Voilà, où on va faire l'éveil des sens. On va explorer nos 6 sens à fond et plus
0: sous toutes les coutures
2: on va parler de l'odorat, on va parler du son, on va parler du toucher, on va développer tous nos sens, y compris le sixième. On vous apprendra à développer votre sixième sens, ce lien un peu invisible, et ça se passera à Tarnos.
1: Voilà, on sera là. Et ça sera avec grand plaisir de vous avoir avec nous pour vous partager ce qu'on vit, nous, au quotidien, finalement.
2: Exactement.
1: Pour cela,
2: vous apprendre à sentir, à ressentir, à voir.
1: Oui. N'hésitez pas à nous contacter. Donc, je peux vous donner mon numéro de téléphone. Comme ça, si vous voulez plus de renseignements, vous pouvez m'appeler. 06 27 89 68 60. Et donc, vous retrouverez Sébastien et Muriel aussi. Et il y aura Franca qui sera là pour ce week-end incroyable d'immersion au milieu de nos sens.
2: L'éveil de nos sens.
1: Voilà. Sinon, je crois qu'on a quelques d'autres dates.
0: Sinon, vous pouvez me retrouver aussi le 19 septembre, parenthèse bien-être chez Café Terra. C'est un salon que j'ai organisé avec une dizaine de thérapeutes de différentes spécialités pour découvrir plein de choses merveilleuses. Donc de 10h à 18h à Saint-André-de-Seignan.
1: Ça, c'est chouette. Et cool. Le 19 septembre, deux autres dates. Une date, alors c'est à Omoko, donc dans le Vermont-Marsan. Vous avez le festival Teranga qui va se passer sur toute la journée. Donc pareil, vous aurez plein de stands et plein d'animations musicales ce jour-là. Et aussi, très très très important, Côte-Sud FM à sa journée.
4: La fête de Côte-Sud FM.
2: La fête de Côte-Sud.
4: Voilà. 19 septembre, on peut te retrouver.
1: Et on me retrouvera exactement. Je serai là toute la journée avec vous, à la radio, tout ça. Et j'ai hâte de vivre cette journée-là.
4: Exactement, pareil. Et alors, la Terre est bleue comme... La Terre est bleue comme une orange.
2: Oui, c'est quelle ?
4: Paul Éluard, bien sûr.
1: Ah, ouais.
4: Là,
1: Muriel, tu as d'autres dates sinon ?
2: Alors moi, pour l'instant, en septembre, je vais avoir des ateliers individuels. C'est tout ce que vous pouvez avoir pour l'instant.
1: Eh bien, en tout cas, un grand merci. On se retrouve la semaine prochaine avec nos invités sur Fréquence Estime-toi et Côte-Sud FM.
0: Bonne semaine.
2: Bonne semaine à tous.

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1: Il est 15h.
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1: Il est 16h.
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4: Avant de démarrer cette session, 4 News des 4 se rebiffent, un hommage à une chère disparue.

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1: Une voix qui m'accompagne dans ma passion du jazz depuis pratiquement une trentaine d'années, Cassandra Wilson. Cassandra Wilson, dont je vous parle fréquemment dans les Cats. Nous venons d'apprendre aujourd'hui qu'elle venait de décéder. Notre chère Cassandra, qui a publié de nombreux albums. Elle qui était née dans le Mississippi en 55. Elle avait un père qui était bassiste, de jazz. Elle était passionnée par Ella Fitzgerald, Thelonious Monk, Duke Ellington, voilà quelques-uns de ses héros. Elle a accompagné donc ces trois décennies avec sa voix si particulière, sa voix profonde, chaude, parfois un petit peu éraillée. Elle était passionnée également par Miles Davis. Elle a publié des albums notamment sur le prestigieux label Blue Note entre les années 93 et 2003. On se rappelle de Blue Light Tower Down, New Moon Daughter, Traveling Miles, Doute et tiré l'extrait que l'on vient d'entendre pour démarrer cette session, Run the Voodoo Down. On se rappelle aussi du Billy of the Sun de Glamoured. Et elle était très appréciée par de nombreux musiciens. Elle a eu de nombreuses collaborations, notamment avec Prince. On ne va pas nommer que lui. Elle a travaillé aussi avec Dave Holland, Ellis Marsalis, puisqu'elle a séjourné un moment à la Nouvelle-Orléans. Elle a accompagné aussi Steve Coleman dans le collectif M-Baz, et notamment aussi le clarinettiste Don Byron. Elle gardera toujours une très très très grande place dans mon cœur de passionné, mais je crois aussi sur la scène internationale et dans tous les cœurs des Cats. Je vous en reparlerai sûrement très prochainement. Elle avait, je vous disais, cette passion pour Miles Davis, et c'est cet album un extrait que nous venons d'entendre de l'album Cassandra Wilson Traveling Miles. Ce n'est pas le seul qu'elle avait consacré à Miles Davis. Miles Davis, vous savez, donc c'est le centenaire de la naissance, ainsi que John Coltrane, mais ça nous en parlerons tout à l'heure de John Coltrane. Donc un petit moment, c'est pas une minute de silence, mais c'est une minute souvenir, et je tenais à démarrer cette nouvelle session de nouveautés avec cet album qui date de 99 et donc paru sur le label Blue Note. Miss Cassandra, vous serez toujours, toujours présente au fond de mon cœur. Merci pour tout ce que vous avez fait. Allez, maintenant on démarre notre session nouveauté avec le dernier album de Asaf Uria, sorti sur le label Jojo Records.

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2: Troisième album enregistré par Asaf Yuria sur le label Jojo Records. Je rappelle ce label qui a été fondé par Simon Belilti, qui est un guitariste lui-même d'ailleurs. Alors Asaf a su s'entourer d'une sacrée bande de vieux briscards, ceci étant dit sans aucune malveillance. Mais vous avez quand même trois ou quatre musiciens qui font partie de l'histoire du jazz et qui accompagne Asaf, puisque c'est un quintet, notamment les vétérans George Cable au piano, Billy Hart à la batterie, Joey Magnarelli à la trompette, on retrouve aussi Omer Avital à la contrebasse, qui est un peu plus jeune, et bien sûr Asaf. Alors Asaf, dans cet album Light of a New Moon, la lumière de la nouvelle lune, si on peut dire. Mais la nouvelle lune, est-ce que c'est la lune du hard bop? Est-ce que c'est donner une nouvelle luminosité au hard bop dont il est vraiment passionné? Parce qu'on doit dire que cet album baigne dans ce style hard bop. On est vraiment dans cet idiome-là du jazz. C'est une nouvelle fois très très très bien exécuté, c'est très bien vécu, c'est très bien ressenti. On sent là aussi une passion, une grande humilité de musicien devant cette musique pour mieux la servir, et surtout aussi toujours des qualités d'enregistrement pour ce label Jojo Records, qui nous ravit à chaque fois d'ailleurs, qui nous envoie ses nouveautés. Sur cet album, une seule composition d'Asaf, c'est Praise of Shadows que l'on vient d'entendre. On peut entendre aussi Joey Magnarelli à la trompette, qui est vraiment mise en avant sur cet extrait. Je vous engage à aller découvrir à la fois cet album, bien sûr, mais aussi le label Jojo Records, qui nous propose depuis un certain temps de très très beaux artistes, notamment Bill O'Connell, Ron Carter, Yotan Silberstein, Momiko Watanabe, bon j'en passe, George Garzon et d'autres. Vraiment donc une affaire à suivre de près. L'album Light of a New Moon d'Asaf Yuria sur Jojo Records, hautement recommandé par les 4 se rebiffent. On va retrouver maintenant une voix, Sacha, mais ce n'est pas qu'une voix, même si elle est très belle, même si elle est une grande artiste, vous verrez, on va découvrir plein de choses après.

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1: La célèbre composition de Sidney Bechet, sortie dans les années 50, Si tu vois ma mère, un morceau bien connu mais sûrement un petit peu oublié de nos jours et remise au goût du jour par Sacha. Sacha, qui de son vrai nom s'appelle Sacha Boutros. Sacha Boutros qui est accompagné à la trompette de Stéphane Belmondo, au piano Franck Amsalem, guitare Hugo Lippi, contrebasse Thomas Bramery, batterie Tony Rabeson. Alors cet album est produit par Sacha Boutros elle-même. Les arrangements sont de Sacha également, et Sacha est également deuxième ingénieur du son pour mixage et voix. Donc vous voyez, c'est quand même quelqu'un de très impliqué. Alors Sacha Boutros, sa particularité, c'est, bon, d'accord, d'avoir 14 langues à son actif pour son métier de chanteuse, compositrice et productrice de jazz, qui est déjà très célèbre. Et elle est d'origine mexicaine, et franco-libanaise. Et elle a vécu dans ce foyer qui était à consonance européenne à San Diego, donc aux États-Unis. Et on découvre cette belle voix. Alors moi, j'avoue que Sacha Boutros, j'avais écouté certaines choses comme ça au passage, j'en avais entendu parler, mais avoir reçu cet album grâce à Camille Dalzovo, que je remercie d'ailleurs au passage, puisque cet album est sorti sur le label Jazz Family. Cette femme, Sacha, n'est pas simplement que chanteuse, productrice, compositrice. C'est également quelqu'un qui est ancré dans la réalité sociale, parce qu'elle défend les artistes femmes, elle défend l'éducation et l'accès à l'éducation dans certains pays pour justement les femmes, et aussi à la culture. C'est une philanthrope et ça rajoute quelque chose à tous les talents que je viens de vous énumérer. Alors cet album, il est fait justement de ces chansons de notre temps. Je reviens te chercher, si tu vois ma mère, que l'on vient d'entendre. Ne me quitte pas, April in Paris. Et si tu n'existais pas, la javanaise, Smile. Enfin, il y a 10 morceaux sur cet album. Et je dois dire qu'elle est servie à merveille par ses compagnons musiciens, chez qui on sent vraiment ce besoin d'être en communion avec Sacha sur cet album. Tout ce petit monde se comprend et avance allègrement dans ce plaisir de jouer cette musique, et c'est vraiment un régal pour nos oreilles, nous, de fans. Il y a des belles photographies aussi sur l'album de Matt Baker. Et elle est toute belle, en plus, maquillée par Irina Cherkova. Voilà, c'est pas forcément des informations que je donne d'habitude. Mais là, je trouve que c'est une unité sur cet album. Elle a une mantille devant son visage avec un béret, un joli sourire et des beaux yeux. Et ça ne gâte rien à l'affaire, si vous voulez. Et c'est une formidable interprète, parce que on peut être compositeur, on peut être musicien, on peut être producteur, chanteur, mais parfois on a des domaines de prédilection. Eh bien non, je crois qu'elle réussit un petit peu dans tout. Et elle a également créé un label d'ailleurs. Donc chapeau, Sacha Boutros. En tout cas, les 4 CB sont tombés à la renverse et sont admiratifs de pouvoir découvrir cet album Paris après minuit. Parce que c'est aussi une ode à Paris et un compliment à cette ville de Paris où elle a été accueilli, et sa vie aussi après minuit, sa vie de chanteuse de jazz ou du monde du jazz. Donc l'album Paris après minuit, sorti sur le label Jazz Family, hautement recommandé par les Cats se rebiff. Et bien, ça continue, dans la nouveauté, certes, mais aussi dans la qualité, parce que maintenant, on va découvrir un extrait du dernier album de Baptiste Trottignon. Et oui, Monsieur Baptiste Trottignon.

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2: 25e album de Baptiste Trottignon. Et oui, ça commence à faire. Donc lui aussi, il occupe 3 décennies de cette histoire du jazz hexagonal. Je me souviens quand on a commencé à parler de lui tout jeune, il nous proposait des très très très beaux albums. Alors on connaît sa finesse de toucher, son sens de la mélodie, son passion aussi pour la musique classique. Et sa grande finesse. On le retrouve sur cet album avec 2 musiciens qui font aussi beaucoup parler d'eux, et de plus en plus même, Raphaël Panier à la batterie et Jérôme Regard à la basse et à la contrebasse. Alors quand je dis basse et contrebasse, contrebasse bien sûr, nous sommes dans l'acoustique et la basse c'est la basse électrique. Alors, Baptiste avait un projet bien défini dans sa tête pour ce nouvel album, qui est sorti d'ailleurs sur le label Naïve. On va lui laisser la parole. Ouvrez les guillemets. J'ai toujours eu un rapport complexe à la simplicité. Après plusieurs albums, ces dernières années, autour de reprises, de covers ou de compositions, j'avais le désir d'écrire beaucoup de musique. Et je me suis amusé à me fixer cette règle. 1 heure max de temps pour composer chaque titre. Ça permet de ne pas se disperser et de ne pas succomber à la tentation de charger trop le langage, et surtout de rester dans mon intuition, d'accueillir l'idée qui arrive avec confiance et de s'y tenir. Arriver à quelque chose de simple, mais pas simpliste, épuré et lisible, essayer de rester élégant, mais pas pauvre d'esprit pour autant. Ça, c'est un challenge, fermez les guillemets. Eh bien, je dois dire, monsieur Baptiste Trottignon, que ce challenge, eh bien, vous l'avez remporté haut la main. Alors, moi, j'aimerais, alors, je ne suis pas compositeur déjà à la base, mais si j'avais été compositeur, j'aurais aimé avoir la faculté de pouvoir composer en 1 heure quelque chose de construit, mélodique, harmonieux, de qualité, simple et intuitif. Bravo, c'est un pari que peu de musiciens ont fait jusqu'à présent. Mais ce n'est pas étonnant chez ce touche-à-tout qu'est Baptiste Trottignon, parce que c'est vrai que dans les précédents albums, il a su un petit peu se balader dans certains styles de jazz différents. Et c'est là aussi ce qui a fait sa force. Donc cet album, Art is Simple, l'art est simple, si vous voulez, sur le label Naïve, a trouvé une grande résonance dans mes oreilles de Katz. Et du coup, c'est un album hautement recommandé par les Katz se rebiffent. Art is Simple, Baptiste Trottignon, sur le label Naïve. Je vous parlais tout à l'heure de Miles Davis avec l'hommage à Cassandra Wilson. Je vous parlais aussi de John Coltrane pour le centenaire de leur naissance. Eh bien, Coltrane, il va en être question dans le dernier album du grand Nicholas Payton qui s'est accoquiné avec Butcher Brown pour le label Concord.

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2: A Supreme Blue Out Today, Nicola Payton and the Butcher Browns. Alors, c'est un album qui rend hommage à deux autres albums historiques de l'histoire du jazz. Le Kind of Blue de 1959 de Miles Davis et le Love Supreme de 1965 de John Coltrane. Et oui, vous voyez que tout se relie dans les 4 se rebiffent. Les choses ne sont pas faites n'importe comment, du moins pour cette session. D'habitude, peut-être, je sais pas, ce sera à vous de le définir. Et on vient d'entendre l'extrait de l'album Pursuance qui est tiré de l'album Love Supreme de notre ami John Coltrane. Ce Pursuance, donc, qui fait partie de cette suite Love Supreme qui était sortie sur le label Impulse. Alors, Nicola Payton, lui aussi, c'est un touche-à-tout. Il a fait beaucoup de collaborations, il a eu beaucoup, beaucoup de projets. Je vous en ai souvent parlé au moment de la sortie de ces albums. Les musiciens avaient qui il fait équipe, je vous en ai aussi déjà parlé, Butcher's Brown. Butcher's Brown, c'est Morgan Burth à la guitare, c'est DJ Harrison au clavier, au mélodica et à la guitare, R4ND4ZZO à la basse et à la basse synthétisée, Corey Fonville à la batterie et aux percussions. Et on retrouve Nicola Payton, bien sûr, à la trompette, au Rhodes, au piano, au vocodeur, au chant et au piano à pouce. Donc c'est un album hommage, mais fort bien réussi parce qu'il propose des pistes, des nouvelles pistes, des façons d'appréhender ces morceaux emblématiques de Miles Davis et John Coltrane. On retrouve plein de grands classiques, et So What, Freddy Freeloader, Blue in Green, All Blues, Flamenco Sketches, notamment pour la partie Miles Davis. On retrouve Acknowledgement, Résolution, Pursuance et Psalm pour la partie John Coltrane. Alors on va quand même redire deux mots sur Nicola Payton. C'est quelqu'un qui est né à la Nouvelle-Orléans, qui a été très vite remarqué par sa virtuosité à la trompette, et en plus il est multi-instrumentiste et il a été lauréat d'un Grammy Award, et il a navigué dans le swing, le jazz, le funk, le R&B, l'avant-garde. Je vous disais, c'est un touche à tout, et c'est vraiment une figure emblématique de la musique afro-américaine. Et nos petits compères de Butcher Browns, c'est un collectif. Alors eux, ils sont originaires de Richmond en Virginie et ils se sont formés en 2009. Alors bien sûr, eux, ils puisent leur ADN dans le jazz, le hip-hop, le funk aussi, la musique électronique, les performances DJ et tout ça. Et ça fait une très très très très belle rencontre pour ce magnifique hommage à ces deux monstres sacrés de l'histoire du jazz. Donc là aussi, cet album Supreme Blue Out Today, Nicola Payton and Butcher's Brown, qui est sorti sur le label Concord, hautement recommandé par les 4 se rebiffent. Et on va maintenant parler un petit peu de blues, parce qu'il y a une icône de la musique blues, un grand monsieur qui vient de sortir son dernier album, Monsieur Keb Mo.

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1: Monsieur Kebmo, qui lui aussi fait partie de l'histoire de la musique en général, du blues, du gospel, de toute cette great black music qui me passionne. Kebmo, The Breakdown, son dernier album sorti chez Concorde Records. Alors, on va rappeler quand même que Kebmo, c'est un quintuple lauréat du Grammy Award. Et oui, c'est vraiment une légende. Et à propos d'un morceau, il fait part d'une anecdote qu'on n'avait jamais entendue de sa part. Il avait reçu un conseil de sa grand-mère. Quand il était petit garçon, il avait demandé à sa grand-mère comment trouver une femme qui cuisine aussi bien que lui. Alors, sa grand-mère lui a répondu « C'est fini ces temps-là. Elles ont fait des études supérieures et ne te prépareront pas à dîner. Essaie de contrôler sa vie, elle ne te laissera pas faire fermer les guillemets. » Et oui, alors c'est un petit côté malicieux de Kebmo, hein, c'est quand même quelqu'un de malicieux et tout au long de sa carrière, et c'est assez amusant qu'il fasse part maintenant à l'âge qu'il a, 75 ans quand même pratiquement, si je me souviens bien. Kebmo qui a débuté sa carrière à 21 ans avec un contrat avec Papa John Creech, qui était un violoniste. C'était le violoniste qui jouait à cette époque-là avec le Jefferson Airplane, et oui, groupe iconique de la West Coast en Californie dans les fins des années 60 et début des années 70. Mais revenons à Kebmo, qui est né à Compton et qui, il y a quelque temps, est tombé malade, notamment en 2024. Sa carrière a failli brutalement se terminer. D'ailleurs, on va lui laisser en parler, ouvrez les guillemets. Une fois arrivé au bord de la route, je suis allé chez le médecin qui m'a immédiatement envoyé aux urgences. J'avais l'impression que la mort me frappait à l'épaule. J'avais toujours été en pleine forme et en bonne santé, et soudain, j'ai dû faire face à la possibilité de ne pas m'en sortir. C'était une période difficile, mais ma convalescence m'a appris à changer d'attitude et à être reconnaissant pour ce que j'ai. Une fois que j'ai compris comment faire, la vie est devenue beaucoup plus belle. Et j'avais l'impression que tout s'écroulait autour de moi à un moment, juste avant. Ma santé, ma relation, mon univers tout entier. La seule façon que je connaissais pour réagir, c'était de me plonger, moi aussi, dans la musique, fermer les guillemets. Mais il a bien fait, Kebmo. Alors c'est dommage que ce soit arrivé par rapport à un problème de maladie, mais Kebmo, il a sorti de multiples albums, et vous vous en doutez, pour être quintuple lauréat des Grammy Awards. Je vous en ai souvent parlé au fur et à mesure que les albums sortent. Et je dois dire que celui-là, eh bien, ne déparera pas dans son palmarès. Moi, c'est un album que j'aime beaucoup. On vient d'entendre un morceau qui s'appelle « They don't make them like they used to ». Voilà, j'y suis arrivé, excusez pour la prononciation. Cet album est sorti sur le label Universal. Et vous savez, il y a beaucoup de choses dans ce morceau. Alors j'ai eu du mal à choisir quel morceau sur l'album. J'ai choisi celui-là parce qu'il y a ce mélange de blues, de gospel, de cœur. Et c'est vraiment, pour moi, très très délectable de retrouver Kebmo. Il y a beaucoup de morceaux où il est tout seul avec sa guitare, ce qu'il fait aussi souvent. C'est un grand joueur aussi de dobro, vous savez, cette guitare métallique, cette guitare acoustique mais métallique avec ce son si particulier. Donc voilà, cet album de Kebmo, The Breakdown, sorti sur Concord Records, hautement recommandé par les Cats, ce Rebif. Il va être temps de nous quitter, de nous donner rendez-vous la semaine prochaine pour une nouvelle session Cats News des Cats, ce Rebif. En attendant, restez à l'écoute de Côte Sud FM 90.3 et côtesudfm.fr. Et surtout, n'oubliez pas, jazz is no dead.

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1: Il est 19h.
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0: 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Il est 20h.
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3: Gawon, bonsoir. Au sommaire de votre magazine musical hebdomadaire, de la nouveauté avec Olivia Rodrigo. Et puis en seconde partie, nous accueillerons Ramon Pipin, celui qui nous a enchanté avec Au bonheur des dames et son Oh les filles, sans oublier son autre formation Odeur. Compositeur également pour Renaud, l'artiste qui est en concert ce soir à Paris au Café de la Danse, nous fait découvrir son 18e album, C'est mieux que si c'était pire, c'est le titre. Soyez les bienvenus pour ce 50e numéro de Rock Alecchia, l'émission qui n'aime pas que les garçons.

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Oh les filles, au bonheur des dames ou officiers, notamment notre invité du jour, Ramon Pipin, qui arrive dans 10 minutes. Nouveauté maintenant avec Olivia Rodrigo, pour qui Santiche Télérama a juste raison. L'amour, ses joies et ses chagrins. La chanteuse californienne brode un album concept surprenant à l'euphorie contagieuse, écrit l'hebdo, où les références des années 90 et 80 n'écrasent jamais sa personnalité. Il est vrai que certaines intros de cet album font penser énormément à Cure, à l'instar du morceau que j'ai choisi pour vous. Normal, me direz-vous, lorsque l'on sait que le chanteur du groupe Cure est présent sur l'album, mais pas ici. You plus me, Olivia Rodrigo, toi plus moi, c'est un peu Flo plus moi.

une jolie voix à la Suzanne Vega. Elle s'appelle Olivia Rodrigo. Voici celle maintenant qui sera notre invitée la semaine prochaine. Elle s'appelle Slow Jane. L'album, c'est Aquarius. Et voici Skade.

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1: C'est un fou de musique qui ne sait faire que ça, un ironiste, un amoureux des mots qui ne travaille pas le dimanche, qui préfère être comparé à Frank Zappa qu'au musclé. Quand on le ramène à « Oh les filles » qu'il a quand même enregistré en 1973, il avoue que ça le gonfle un peu, je le cite, sachant que même s'il composait la moitié des chansons, il n'était qu'un membre du groupe au bonheur des dames. Depuis, il a fait 17 albums et ce qu'il fait aujourd'hui n'a plus grand chose à voir avec « Oh les filles ». Il adore sa formation Odeur, il la porte au pinacle. C'était une grande période, c'était la réunion de personnalités absolument incroyable, dont malheureusement la moitié a disparu aujourd'hui. Un groupe d'une inventivité folle, chacun avait sa spécificité. Ils s'occupaient de la musique, mais ils avaient un manager à l'époque qui leur disait qu'ils allaient passer 10 jours à l'Olympia de Paris. Dans sa tête, il se demandait où il allait trouver l'argent. Ils y sont quand même allés, ils ont fait 11 jours de suite à l'Olympia. C'est quand même énorme, remarque-t-il. On lui doit entre autres cette phrase dans l'une de ses compositions. « Tu fais toujours des salades pour savoir si je suis fidèle, mais l'es-tu ?» Enfin, la question qu'on lui a trop souvent posée est « Comment ça va ?» Alors bonsoir Ramon Pipin.
2: Bonsoir, bonsoir.
1: Vous nous présentez ce soir votre nouvel album, c'est mieux que si c'était pire, le 18e. Nick Kershaw, que vous appréciez particulièrement, confiait l'année dernière, pendant plus d'un an, j'ai traversé une période où je rejetais tout ce qui me passait par la tête. J'étais très dévalorisé, puis je me souviens être entré en studio un jour et m'être dit, tiens, je vais écrire une chanson par jour, pas besoin que ce soit une bonne chanson, ce sera juste une chanson. Dans quel état d'esprit étiez-vous en entrant en studio pour ce nouvel opus, Ramon ?
2: Alors, déjà, ce nouvel opus, il est venu un peu, comme d'habitude d'ailleurs, sans crier gare. C'est-à-dire que l'année dernière, comme tous les étés, j'étais dans ma Bretagne que j'aime. Enfin, ma Bretagne, c'est pas ma Bretagne, mais bon, c'est vraiment l'endroit où je vais depuis très longtemps. Et sans aucune inspiration, rien. Je me disais, oh, j'aimerais bien, je vis tellement quand je suis en studio. C'est là que j'aime être. J'aimerais bien refaire un album, mais rien ne venait. Et une semaine plus tard, je crois que le déclic a été d'ailleurs de trouver ces deux mots, intérieur queer, et je me suis dit, ça, c'est un titre de chanson, ça va le faire. Et 18 chansons me sont tombées dessus. Ma muse est venue me visiter, bon, j'en ai viré quelques-unes, donc ça reste pour moi un des grands mystères de la vie, qui est celui de l'inspiration, surtout à mon âge avancé. Quand on voit que tellement de gens n'ont plus grand-chose à dire après l'âge de 30 ans, je me dis, bon. Mais Richard Strauss a composé ses plus belles œuvres après 90 ans, quand même.
1: Qu'aimez-vous, Ramon Pipin, à travers le cinéma de Mike Nichols ?
2: Alors, le cinéma de Mike Nichols, il a fait quoi ? Alors, il a fait ce téléfilm dont je parle assez souvent, je pense que c'est à ça que tu fais référence, avec cette scène... comment

0: Bah, ça va mal se finir dans peut-être pas trop longtemps. Donc l'ambiance est très pesante. Je pense qu'il n'y a pas de musique, heureusement d'ailleurs. Et il sort et il se prend la porte en verre dans la gueule. Et donc j'adore cette scène, c'est-à-dire ce mélange entre le drame et l'humour. Et c'est un peu ce que j'essaye de refléter dans mes chansons également, parce que tout le monde considère que je suis surtout un déconneur. Peut-être que je l'étais, peut-être que je le suis encore un peu, mais pas seulement. Je pense que dans le monde que nous affrontons aujourd'hui, on ne peut plus chanter uniquement les Ford Mustang et les filles en bikini sur la plage de Venise.
1: Qu'est-ce qui vous séduit dans les chansons de music hall des années 30 comme Dranem ou Ray Ventura?
0: Ah bah c'est la bêtise incroyable et en même temps la virtuosité d'écriture de du trou de Monquet par exemple, une chanson si tu te penches par la fenêtre tu verras le trou de Monquet, ou est-ce que je te demande si ta grand-mère fait du vélo, si ta petite sœur est grande, c'est vraiment le mec qui dit aussi c'est un plombier ou je sais pas quoi qui dit est-ce que vous voulez que je ramène mes outils, enfin tous les trucs un peu à double sens. J'aimais bien cette liberté de ton qu'on a, je pense, beaucoup perdu et qui devait peut-être essayer de nous faire oublier l'environnement qui n'était pas non plus des plus rigolos, enfin, sauf peut-être dans ce qu'on a appelé la parenthèse enchantée après la Deuxième Guerre mondiale et tout ça, quoi, voilà, dans les années 60.
1: Ramon Pipin se raconte aujourd'hui dans Rock Alleccia sur Côte Sud FM. Est-ce que tu sais? Avec son côté Rolling Stones, où il est question notamment de Mick Jagger.

0: Est-ce que tu sais Ramon Pipin dans Rock Alicia sur Côte Sud FM? Pour lui, nous sommes tous frères. Il se nourrit de ce qu'il écoute, de ce qu'il voit et de ce qu'il entend aux infos. Son premier album solo s'appelait Nous sommes tous frères en 1985. Ouais. C'était déjà très électro. Dans ce nouvel opus, il y a toujours les guitares électriques de Brice Delage. La création, l'inspiration sont un des grands mystères de sa vie. À l'âge qu'il a, il y a plein de gens qui n'ont absolument plus rien à dire. Il nous le disait tout à l'heure. Et quand il s'est retrouvé devant son ordinateur l'été dernier, il s'est demandé ce qu'il allait faire. Pendant 3 semaines, il était sec. Et d'un coup, 18 chansons sont venues. Il en a jeté quelques-unes qui sont au cimetière des chansons disparues, mais il en a gardé beaucoup. Le disque commence par des chansons à la con, je le cite, et plus ça va, plus c'est dur et plus c'est grave. La presse internationale belge parle même de ce nouvel album. Vous avez adoré Divo, Ramon Pipin, et aujourd'hui vous appréciez Angine de Poitrine. Qu'appréciez-vous chez ces deux groupes?
1: Alors, Divo, j'ai adoré. Je crois qu'il y a d'ailleurs un documentaire sur Netflix qu'il faut absolument que je regarde. Il me semble que j'ai vu ça hier. Et quant à Angine de Poitrine, oui, c'est des très bons musiciens. Ils font un genre de mat rock plutôt intéressant. Après, je ne sais pas si un concert d'une heure et quart d'Angine de Poitrine va me passionner. Déjà, il n'y a pas de texte à part leur borborygme et tout ça. Donc, c'est un peu bon. Voilà. Mais par contre, le phénomène est complètement ahurissant, quoi, puisque leurs places se sont vendues en 3 minutes, je crois, pour le concert parisien. Je ne sais pas s'ils passent dans ton coin, mais en tout cas, c'est quand même. Quand même complètement dingue, quoi.
0: Dans les mots de cet album, on trouve notamment le silence. Et ce silence, il est évoqué avec son côté growl. Quelle est l'importance des silences en musique pour vous, Ramon?
1: Bon, déjà, contrairement à certains, je ne peux absolument pas travailler en musique. Donc, il faut qu'il y ait le silence autour de moi pour que je puisse avoir de l'inspiration, que ce soit musicalement ou au niveau des textes. Tiens, je retombe, ça m'amuse parce que je retombe dans les chansons qui sont au cimetière des chansons. Alors ça, je ne l'ai jamais dit à personne, mais je vais quand même te lire le début. Mais en fait, je n'ai pas mis cette chanson parce que, comme il y a une chanson qui s'appelle « Trois physiciens dans une voiture », j'avais écrit une chanson qui s'appelait « C'était un mathématicien bègue qui peinait à s'exprimer. Il causait en équation variation de fonction. Lorsqu'il croisait un collègue et qu'il aurait voulu saluer, les syllabes sortaient en rafale jusqu'à épuisement de munitions. » Et le refrain, et ça c'est bien, peut-être que j'irai un jour, c'était une formule mathématique qui disait « Oméga égale racine de 1 plus P2 sur M2 C2 ». C'est vrai qu'il y a peu... Il y a peu de chansons qui ont... Voilà.
0: Léo Ferré est évoqué également dans ce disque. Léo Ferré qui disait « La musique doit faire pleurer ». Qu'en pensez-vous?
1: La musique doit susciter des émotions. Est-ce qu'elle doit faire pleurer uniquement? Non. Moi, je pense que la musique doit aussi faire rire, bien entendu. La musique doit surtout ouvrir les yeux... nous ouvrir au monde extérieur. J'ai fait beaucoup de chansons sur l'indifférence au monde, comme Danser au palace ou même une chanson qui a été un peu mal comprise, qui est Je promène le chien, sur mon album qui s'appelle À l'affût, je crois. Et les gens disent, ah, on dirait Gotenner avec le Yuki, mais pas du tout. Cette chanson, justement, c'est sur l'indifférence au monde et un mec qui promène son chien sans s'occuper du reste et il est très content comme ça. Voilà. Et je pense qu'on ne peut pas être indifférent.
0: Jacques Dutronc, que j'ai eu l'occasion de croiser, apparaît également dans vos textes à propos de son éducation musicale. Voici ce qu'il confiait. Une éducation classique. Avant la guitare, j'ai appris le piano avec mon père, puis il y a eu le jazz. Mais ce qui compte en musique, ce sont les harmonies. Pour moi, le seul vrai musicien, c'est Ravel, que tout le monde connaît pour le boléro. Et vous, Ramon Pipin, quelle est votre éducation musicale?
1: Mon éducation musicale? Aucune. Mes parents, mon père vendait des chaussures. Ma mère était travaillait avec lui, ou après il y a eu un petit magasin, donc mes parents n'écoutaient absolument, il n'y avait pas de musique chez moi, donc moi j'écoutais à l'époque Salut les copains, donc la révolution des Beatles, et j'ai vraiment forgé mon éducation musicale à l'aune de ces émissions, en écoutant, en commençant à jouer de la guitare, en relevant les grilles, en essayant de copier les solos d'Eric Clapton. J'ai d'ailleurs eu une chance extraordinaire. J'ai un ami qui est devenu un des plus gros vendeurs de guitare du monde, un Français qui a 32 ans. Et il y a pas plus tard qu'il y a 15 jours, j'ai pu jouer sur la guitare que Eric Clapton a utilisée dans Fresh Cream, une guitare qui vaut extrêmement cher. Et c'était quand même assez émouvant. J'en ai eu les larmes aux yeux quand même, un peu. Hein. Voilà.
0: On comprend.
1: Je me permets de continuer, Alain. Donc, après, je me suis ouvert à d'autres musiques, c'est-à-dire à la fin des années 60. 60, vers les années 60, fin des années 60, début des années 70, j'ai commencé à m'ouvrir à d'autres musiques comme le jazz, puis la musique classique. Et donc, la seule chose à laquelle je ne me suis pas ouvert, même les musiques folkloriques, la seule chose à laquelle je n'arrive pas à m'ouvrir, c'est les musiques urbaines. Il n'y a rien à faire. Mais je connais très mal. Il y a des gens qui vont dire, mais il y a des trucs formidables. Certainement, mais comme je suis quand même un aficionado de la mélodie, ça me manque très souvent.
0: Eh bien, voici une de vos mélodies avec les chiffons et un clin d'œil à Deep Purple. Ramon Pipin aujourd'hui dans Rockalicea sur Côte-Sud FM.

0: Les chiffons, Ramon Pipin, il y a encore des personnes qui pensent que son public n'est composé que de vieux. Il connaît l'œuvre des Beatles, de XTC, mais pas celle de Patrick Sébastien. Son vieil ami est Eric Serra. Pour lui, le top du top pour ses Gentle Giant. Quand il trouve un sujet, la musique vient implicitement. Il n'a pas de formule. Parfois, il part des paroles. Parfois, il part d'idées musicales qu'il a pu mettre de côté. Ce n'est pas du tout délibéré s'il y a plus de chansons électro. D'ailleurs, ça l'ennuie un peu. Il est en train de se demander comment il va faire pour les jouer sur scène. Il va tâcher de se débrouiller malgré les difficultés du monde actuel. Il a toujours une lueur d'espoir. Frank Zappa, à qui l'on vous compare parfois, racontait « J'ai commencé à écrire de la musique classique à 14 ans et la musique rock à mes 20 ans. Et vous qui chantez les leçons de solfège, à quel âge avez-vous commencé à écrire de la musique, Ramon ?»
1: Alors, j'ai commencé à écrire de la musique assez tôt, en fait, puisque dans mon premier groupe, qui a été classé, comme tu le sais peut-être, Espoir de la pop musique française en 73, donc chose qui ne s'est jamais concrétisée, je faisais déjà mes propres compositions et j'avais... j'ai commencé à écrire mes propres chansons, genre j'avais 16-17 ans, quoi, franchement. Hein.
0: Que gardez-vous
1: Je n'ai jamais arrêté.
0: Que gardez-vous de votre travail avec Renaud ?
1: J'ai été convoqué il y a quelques années pour faire un documentaire sur lui, une jeune fille qui avait fait une thèse de littérature et tout. Alors d'abord déjà le rendez-vous était sur les Champs-Élysées, comment s'appelle ce café extrêmement luxueux là, au Fouquet's, voilà. Donc déjà donner rendez-vous à Renaud pour l'offre de Renaud Fouquet's, ça m'avait déjà pas trop plu. Et puis après elle m'avait interviewé et elle voulait absolument que je dise que Renaud était un génie. Alors, je ne l'ai jamais dit, je dis que c'était un bon auteur, mais franchement, je considère que l'époque à laquelle j'ai contribué, qui est une de ces bonnes époques, on va dire, à l'inspiration débridée et tout ça, c'était vraiment... Il avait repéré, en fait, que Odeur, à l'époque, puisqu'on était assez connus, apportait de la fantaisie et tout. Je pense que c'est ce dont il avait envie à ce moment-là. Et donc, j'ai considéré ça comme un boulot. Je n'étais pas ami avec Renaud. D'abord, je ne picole pas. Je faisais mon travail. Voilà, c'est tout. C'était dans des conditions financières lamentables, je dois l'avouer. Sauf le dernier album où on a été aux États-Unis pendant un mois, ça c'était quand même plutôt sympa. Mais les deux premiers albums, j'étais vraiment payé au lance-pierre. Évidemment, sans pourcentage, puisqu'il ne donnait pas de part d'arrangeur. Donc voilà, j'en garde un souvenir... pas meilleur que d'autres, hein, franchement. Mais bon, je respecte le mec et quand je le vois, on s'embrasse, voilà.
0: Renaud, que j'ai rencontré à plusieurs reprises, disait « L'enfance ne m'a jamais quitté ». Et vous, Ramon, quel est votre rapport à l'enfance ?
1: C'est vraiment loin derrière moi. L'enfance m'a quitté et le monde d'aujourd'hui me rappelle que je n'ai plus 12 ans et demi et que je ne joue plus à la marelle dans les cours d'école.
0: On va retrouver un titre que vous avez composé pour Renaud quand même. Voici « Mon beau-frère ».

0: Bombos, composé par Ramon Pipin pour Renault. On va tout scanner est une chanson sur votre épouse disparue récemment, qui faisait des photos sans arrêt. Elle était à vos côtés
1: dans l'heure.
0: Pourquoi cette passion pour l'image chez elle?
1: Ben, en fait, elle voulait être photographe. Quand je l'ai connue, d'ailleurs, elle avait fait de l'assistanat avec un photographe un peu connu. Et donc, ça l'a jamais quittée. Donc, elle faisait des photos. D'ailleurs, ça m'agaçait un peu quand on se baladait dans les villes parce que c'était toujours très long. Mais bon, elle me manque quand même beaucoup aujourd'hui. Et c'était la chanteuse d'Odeur, une personne tout à fait exceptionnelle avec qui j'ai passé quand même 50 ans de ma vie, qui dans la journée travaillait au CNRS et le soir était quasiment à poil sur scène, en train de se faire tartiner l'entrejambe dans 12 crèmes. Par Sharon qui chantait avec nous.
0: Dans cet album, ce nouvel album, Ramon Pipin, il est question d'un pays qui ne me fait pas rêver. Quel est votre rêve en musique?
1: Mon rêve en musique? J'ai écrit une chanson que je n'ai pas mise sur le disque, mais que j'ai enregistrée, qui s'appelle Pop Song. Et mon rêve en musique, c'est juste de faire une très bonne chanson peut-être qu'il reste au fil des années. Voilà. Peut-être je l'ai fait, peut-être que les gens ne le savent pas, mais en tout cas, c'est avec beaucoup d'humilité que j'aborde à chaque fois le processus de la création en disant « il faut que je fasse une bonne chanson ».
0: On y parle le hongrois, qui n'est pas comme la langue de chez moi, mais il y a une faute de français, tu causes même pas français, c'est toujours extrait de cet album. Avantage et inconvénient à chanter en français, Ramon?
1: Moi, je parle anglais relativement bien. J'ai déjà écrit des chansons en anglais pour des films ou des choses comme ça. Mais jamais je n'abandonnerai l'idée de faire des chansons en français. Le français, c'est ma langue que j'aime, ma langue avec laquelle j'aime jouer, ma langue avec laquelle j'aime rechercher peut-être des mots. Par exemple, là, je l'ai pas utilisé, mais dans une chanson qui s'appelle Mon arbre généalogique, déjà, ce petit jeu de mots, j'avais envie d'utiliser le mot qui, je pense, n'a jamais été utilisé dans aucune chanson, c'était « sous la monarchie constitutionnelle ». Alors là, franchement, période historique que peu de gens connaissent, moi-même, d'ailleurs, je ne connais pas grand-chose, mais c'est la période pendant laquelle on a inventé la guillotine. Voilà, j'aime bien utiliser des mots un peu difficiles. Alors là, je suis tombé sur le mot qui m'a inspiré justement cette chanson. Est-ce que tu sais qu'il y a le mot ultra-crépidarien? Donc, le ultra-crépidarien, c'est celui qui parle et qui pérore sur tout, alors qu'en fait, il sert absolument rien. On a eu ça à l'époque du Covid. On l'a peut-être maintenant avec le nouveau virus Anta. Je sais pas, j'ai peut-être l'antavirus. Il y a peut-être plein de gens qui vont m'expliquer ce qu'il faut faire. Parfois, mieux vaut garder le silence.
0: Autant on emporte le vent, tu ignores peut-être que le cinéma parlant, ben avant d'être parlant, il n'était pas parlant. Un tantinet Schwarzenegger, un chouïa Isabelle Huppert, les films de Piala. Que gardez-vous de votre travail pour le long métrage?
1: J'ai beaucoup aimé faire ça. Les relations avec les réalisateurs sont parfois conflictuelles, mais j'ai aussi travaillé avec des réalisateurs avec qui ça s'est très bien passé. J'ai vraiment beaucoup aimé ça, je le fais plus malheureusement. Enfin, je l'ai fait récemment pour un film, mais je sais pas comment ça va se finir. À mon avis, pas très bien. On va voir. Un film d'horreur, on m'a demandé une chanson que j'ai faite et qui a été massacrée. J'ai donné quelque chose et ce que c'est devenu, c'est absolument une horreur. Donc, c'est quand même... C'est pas toujours très, très... Très, très... Comment dire C'est pas toujours très agréable. C'est pas toujours très agréable. Quand j'avais fait Enfermé dehors, le dernier film que j'ai fait avec Albert Dupontel, j'ai quand même fait une centaine de maquettes. Je sais pas si tu te rends compte de ce que ça fait. Mmh. Et ma femme était absolument terrifiée. Elle me disait prends du Lexomil, j'en pouvais plus. Parce que à chaque chanson, à chaque séquence, j'étais en compétition avec les gens de Noir Désir. Et donc, moi, je faisais des trucs un peu avec des mélodies, un peu orchestrées, tout ça. Noir Désir, ils faisaient dou, dou, dou, dou, dou, dou, dou, dou, dou. Et Albert, il était là, il écoutait, il disait Oh, je sais pas, j'hésite. Donc c'est vrai que c'était quand même un peu énervant.
0: Chaque jour, il se demande ce qu'il va pouvoir pondre. Il espère avoir la force et l'énergie pour continuer. Le réalisateur portugais Manuel de Oliveira, rappelle-t-il, s'était éteint à 106 ans. Vers l'âge de 102 ans, il a décidé d'arrêter, ce qu'il n'a pas fait d'ailleurs. On lui a alors demandé pourquoi. Parce que je n'ai plus d'idée. Voici Intérieur Queer, Ramon Pipin, aujourd'hui dans Rock Alexia sur Côte Sud FM.

0: travailler.
1: Intérieur couille Ramon Pipin, il déteste les ultra-crépidariens, il nous le disait à l'instant, un joli mot qui désigne ceux qui donnent leur avis sur tout alors qu'ils y connaissent rien. Ses origines sont askénazes, c'est donc l'humour Woody Allen qui est dans ses gènes. On lui doit le cri du kangourou qu'il adore et qu'il assume. Il a fait beaucoup de musique, dont des musiques de films, il nous en parlait. Il avait un gros studio d'enregistrement à Paris qui s'appelait Ramsès, ouais, dans lequel ouais. il y avait beaucoup de gens et ça l'occupait beaucoup. Il a fait de la pub pendant des années, il a fait du long métrage, a produit beaucoup de programmes de télé aussi, des programmes courts pour la télé. Et a également écrit un bouquin, il faut qu'il crée, mais il préfère faire des chansons.
2: Peut-être que tu ne sais pas, en fait, j'ai un ami qui s'appelle Thierry Cattier, qui a un label qui s'appelle 4 Records, qui vient d'éditer, je l'ai reçu il y a deux jours, hein, qui vient de rééditer 1940-80 nos sexes, si tu peux l'annoncer, ou enfin, je l'annonce, en CD, alors que ce disque était absolument introuvable, sauf dans un coffret qui date d'il y a une vingtaine d'années, et donc il n'y avait que le vinyle qui existait, donc l'album vient de sortir, et c'est quand même l'album mythique d'Odeur.
1: Donc voilà une bonne nouvelle. Alors, venez pas dire que c'était mieux avant, chantez-vous. Quelle différence entre vos débuts et aujourd'hui dans la musique, Ramon Pipin ?
2: 170 000 titres par jour. 170 000 titres par jour sur les plateformes, dont la moitié créée par l'IA. Donc, pour sortir du lot, c'est assez difficile. Moi, je fais toujours la même chose. Hein. Je veux dire, j'écris des chansons. Qu'elle marche, qu'elle marche pas. Bon, là, c'est vrai que j'ai un très très bon accueil avec cet album. En vérité, d'ailleurs, bon, cet album, je pense qu'il est très réussi. Mais les albums précédents, je n'en ai pas à rougir, je crois pas. Pourquoi j'ai changé d'attaché de presse. Je sais pas exactement pourquoi ça marche aussi bien que ça. J'ai fait des grosses radios. Je vais avoir 4 pages dans Rock & Folk le mois prochain. J'ai eu un article dans Libé. Enfin voilà. Il s'est passé beaucoup de choses avec cet album. Je n'ai pas vraiment l'explication. Je suis grâce à la personne qui s'occupe de moi pour les réseaux sociaux, grâce à ma community manager, très active sur les réseaux sociaux avec des très jolis scores. D'ailleurs, petite anecdote, quand je suis parti en Belgique pour enregistrer le dernier album, on s'est dit mais qu'est-ce qu'on va pouvoir faire d'un peu original, et j'ai eu l'idée, j'ai dit bah je vais faire un truc, je vais être odieux avec mes musiciens, et je n'ai pas manqué de le faire. Donc pendant le mois de décembre, je leur ai dit que c'était très bien ce qu'ils avaient fait, mais que j'allais sûrement le refaire parce que j'étais pas très content. J'ai dit à la chanteuse que c'était formidable, mais que je n'allais pas garder ses pistes et qu'en plus, j'avais pas les moyens de lui payer on était en Belgique, hein. J'avais pas les moyens de lui payer le Thalys, donc elle allait prendre un train de nuit, que des trucs comme ça. Et figure-toi qu'on a fait 1 million de vues avec ces conneries-là. 1 million de vues, en étant désagréable. Il y a même un mec qui m'a dit, si je t'avais connu avant, on aurait pu se marrer, on aurait pu faire des trucs ensemble. Voilà.
1: Vous chantez également, il y a ce son qui me prend la tête. Que diriez-vous de votre son ?
2: Non, il ne me prend pas la tête, c'est parce que j'ai la fille d'un ami qui a des acouphènes absolument terribles, mais suite sans doute à... Elle était monitrice de plongée, donc c'est sans doute pour ça. Et donc j'ai pensé à elle, parce que malheureusement, elle ne peut même pas venir au concert, et donc aux gens qui souffrent d'acouphènes, ou qui souffrent d'acousie plus exactement, c'est-à-dire le phénomène qui fait qu'on ne supporte pas la musique trop fort. J'en connais pas mal autour de moi, et je trouve ça quand même dommage, parce que moi la musique, il faut que ce soit un peu fort quand même.
1: Vous chantez aussi « Joue pas les héros », pourquoi avez-vous choisi ce métier ?
2: C'est ce métier qui m'a choisi, je ne l'ai pas choisi vraiment. Un métier, ce n'est pas un métier, c'est un plaisir, c'est un sacerdoce, parce que c'est difficile, on est beaucoup dans la solitude, et puis tout d'un coup on se retrouve avec plein de gens, parce que moi quand je fais mes concerts sur scène, on est quand même 14, hein, donc c'est beaucoup, il y a un quatuor à cordes, il y a des cuivres, des musiciens et tout ça, donc on oscille entre vraiment l'extrême solitude de la création et l'ineffable joie de faire des concerts avec les gens qu'on aime et des très bons musiciens.
1: Sauf le chant des oiseaux, où tout l'été les oiseaux chantent. Pour qui, pourquoi chantez-vous ?
2: Je chante pour moi, et je chante pour le public qui m'apprécie, et je chante également, je le dis, pour apporter, comme dans cette chanson que j'aime beaucoup, qui est une de mes chansons préférées, qui s'appelle « Les gens simples », où je dis... Je n'ai pour seule ambition qu'apporter quelques secondes, quelques instants de consolation, voilà. D'oublier un peu le monde autour de nous et d'écouter de la musique et d'y prendre le plaisir qu'on peut y prendre. C'est un peu comme quand on drague et qu'on veut se faire une gonzesse. En fait, ça prend vraiment, vraiment énormément de temps. Après, bon, on est au pieu, ça dure un quart d'heure. parfois plus. Après, on a du plaisir pendant une dizaine de secondes. Bon, bah, la musique, c'est un peu comme ça quand même, hein. On travaille, on écrit, la sueur perle sur son front. Et puis, à un moment, quand on enregistre, on éprouve un grand plaisir. Et quand on est sur scène, c'est vrai que faire un concert, ça, on est, la dernière fois que j'ai fait un concert, on est 2 heures sur scène. Mais comme je le disais, je ne sais pas si tu l'as lu, mais entre la préparation de cet album, la préparation du concert, j'ai passé 700 heures. Voilà.
1: Énorme. Les chiffons fonfons m'a fait penser à cette comptine, hein, siphon fonfon, les petites marionnettes. Quelle chanson
2: Bah oui, bien sûr, moi aussi.
1: Quelle chanson a marqué votre enfance, Ramon Pipin?
2: Mon enfance. Bah, le premier disque que j'ai acheté, c'est Apache, des Shadows. Donc,
1: instrumental.
2: Instrumental en plus. Le premier concert que j'ai vu, c'est Cliff Richard avec les Shadows, avec Adamo en première partie, quand même, en blouson de cuir. Ça devait être en 65. Bon, après, j'ai commencé, j'ai vu les Stones. Ça, j'ai pas vu les Beatles, mais mon cher frère que tu connais les a vus. Et vraiment, j'ai commencé à m'ouvrir à la musique avec les Beatles, avec She Loves You, avec les pionniers du rock que j'ai beaucoup apprécié aussi, les Eddie Cochran, Buddy Holly, Jerry Lee Lewis et tout ça, quoi. Voilà. Mais mon enfance, il n'y avait pas de musique chez moi.
1: Bah oui, ce que vous disiez. Dans cet album, il y a également le concert de Johnny, à l'idée qui disait « Le public me fait vivre, me porte, il me fait autant de bien que je peux lui en faire ». Et vous, Ramon Pipin, quel est votre rapport au public ?
2: Ben, j'adore, c'est le climax, hein, pour moi d'être sur scène. Là, le dernier concert qu'on a fait, parce que il était séparé en deux, un peu comme le dernier album que tu as entre les mains. C'est mieux que si c'était pire, c'est pire que si c'était mieux, avec des chansons plutôt légères et déconneuses et des chansons plus graves. Et il y a des gens, donc à la fin, le public était debout sur les deux dernières chansons. Nous sommes tous frères et que c'est bon. Et il y a des gens qui pleuraient. Je te jure que c'est vrai.
1: Avant de se quitter avec le titre album « C'est mieux que si c'était pire, c'est pire que si c'était mieux », vous qui aimez cette phrase d'Einstein, qu'il n'existe que deux choses infinies, l'univers et la bêtise humaine, mais pour l'univers, je n'ai pas de certitude absolue. De ces trois citations à base du terme « pire », lesquelles pourriez-vous reprendre à votre compte, Ramon, ou pas? Il n'y a aucune obligation, bien sûr. Il n'y a rien de pire que d'avoir 20 ans et des idées, tout le monde les trouve mauvaises, c'est Coluche. Ou bien c'est bien la pire folie que de vouloir être sage dans un monde de fous, Erasme. Ou enfin, ce qu'il y a de pire chez le fanatique, c'est la sincérité, Oscar Wilde.
2: Oscar Wilde.
1: Ce qu'il y a de pire chez le fanatique, c'est la sincérité.
2: Oui, absolument. Je pense que malheureusement, c'est ce qu'on observe le plus souvent, trop souvent en ce moment. Voilà.
1: Merci infiniment, Ramon Pipin.
2: Bah, merci à toi, Alain, c'était super. Je pense que c'était une très bonne interview.
1: On se quitte avec le titre qui donne son nom à l'album, « C'est mieux que si c'était pire, c'est pire que si c'était mieux ». À 21h, la touche française sur la radio qu'on aime, le Côte Sud FM. À la semaine prochaine, que vous soyez ici ou là-bas. Salut.
2: Salut. Grosse bise, au revoir.
1: Ciao, ciao, bye.

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2: Il est 21h.
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Dans ce temple des Nations Unies, nous sommes les gardiens d'un idéal. Nous sommes les gardiens d'une conscience, la lourde responsabilité et l'immense honneur qui sont les nôtres doivent nous conduire à donner la priorité au désarmement dans la paix. 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Et qui pourtant n'a cessé de se tenir debout face à l'histoire et devant les hommes. Fidèle à ses valeurs, il veut agir résolument avec tous les membres de la communauté internationale. Il croit en notre capacité à construire ensemble un monde meilleur.

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0: veux savoir si j'ai passé de bonnes vacances, c'est ça? Je commence à te connaître, toi et ton penchant pour les petits jeux sadiques. T'es un malade, Bob. Que tu le saches. Tu te sers de ton métier pour évacuer toute ta merde.
1: 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Je suis assez nostalgique de l'époque où je travaillais tous les jours pour moi tout seul. C'est un ambassadeur. 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Tu t'organises comme tu veux. Tu choisis ton équipe. 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C'est à toi.
0: Faut toujours que tu fasses deux choses à la fois.
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